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1: Il est 4h.
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1: Il est 5h.
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4: Auditrice et auditeur de Zoom Radio, bien le bonjour. Voici votre bulletin météo complet pour votre mercredi 5 août. Le matin, généralement il faudra compter sur du soleil avec tout de même beaucoup de nuages qui pourraient empêcher l'apparition de ce dernier. Concernant le vent, il sera généralement faible d'ouest à sud-ouest avec des rafales allant entre 15 et 20 km par heure. Les températures s'échelonneront entre 18 et 20 degrés. Pour ce mercredi après-midi, pas beaucoup de changements. Du soleil, des passages nuageux. Localement, certains seront peut-être un peu plus joufflus que d'autres. Concernant le vent, il sera modéré d'ouest à nord-ouest avec des rafales allant entre 25 et 30 km par heure. Les températures s'échelonneront entre 26 et 29 degrés. Et pour la soirée et la nuit prochaine, les Périgourdins seront sous un ciel plutôt étoilé, avec tout de même quelques passages nuageux. Voilà, c'est terminé pour aujourd'hui, en ce 217e jour de l'année. N'oubliez pas de faire une bise à tous les Abel, ainsi que les Oswald. Le lever du soleil pour ce mercredi, 6h46, et celui-ci se couchera à 21h19. Et moi, je vous souhaite une excellente journée sur
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1: Bonjour, bonjour à tous. C'est la 8e étape du Grand National du Trot à l'hippodrome de Saint-Malo qui sera le théâtre du Quintet Plus de ce mercredi 5 août 2026. Il réunira seulement 14 concurrents répartis sur deux échelons. Départ prévu 18h30. En tête de notre sélection, le 6, Lord Elo, idéalement placé au premier échelon, drivé par JMB, il peut l'emporter. Du 14, Horacius Della, entraîneur et driver, ont visé le classement du GNT. Le 11, Yalto Dertal, doté d'une redoutable pointe de vitesse finale. Le 13, Edic Gemma, deuxième atout de Marc Sassier, il va tout donner pour s'illustrer. Enfin, le 5, Catchy Quick, au top de sa forme et confirmé corde à droite, il complétera notre sélection. Une sélection que vous pouvez retrouver sur ma chaîne YouTube, Tom Kazak, les pronostics hippiques avec mes dernières minutes. Donc notre choix aujourd'hui, premier le 6, Lord Elo. Second le 14, Horacius Della. Troisième le 11, Yalto Dertal. Quatrième le 13, Edic Gemma. Cinquième le 5, Catchy Quick. Le second choix le 3, le 8 et le 7. Et à vous la fortune!
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1: Bonjour à tous, nous sommes le 5 août, bonne fête au Abel. Abel est capricieux et change souvent d'idées. Il se dispute fréquemment avec ses proches, notamment en raison de son caractère instable. Intelligent, il s'adapte facilement à toutes les situations. Voici les faits du jour de ce 5 août 1884. Pose de la première pierre de la statue de la liberté à l'entrée du port de New York. 1962, suicide de l'actrice américaine Marilyn Monroe dans son appartement de Los Angeles. 1972, crash d'un avion près de Palerme en Italie, bilan 115 morts. 2002, Bruno Perron avec son équipage bat le record du trophée Jules Verne en 64 jours, 8 heures, 37 minutes et 27 secondes. 2004, un incendie d'une extrême violence ravage un centre équestre à Lescheren en Savoie. Dans la nuit du 4 au 5 août, 7 stagiaires âgés de 12 à 20 ans et leur monitrice sont prises au piège des flammes. Et puis en 2009, naufrage du ferry tongien MV Princesse Ashika au large de Nuku'alofa, causant la mort de 74 personnes. Le dicton du jour, à la Sainte-Abel, tant de miel. Très bonne journée à tous, à demain.

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2: Bonjour à tous, l'horoscope de ce mercredi. On débute avec les béliers, tous les regards se tournent vers vous. Une journée à savourer sans modération. Les taureaux, les échanges seront très agréables et très constructifs aujourd'hui. Gémeaux, une bonne nouvelle pour arriver plus tôt que prévu. Cancer, votre bienveillance sera particulièrement appréciée en ce mercredi. Les lions, votre efficacité fera toute la différence. Vierge, aujourd'hui, les compliments ne manqueront pas, profitez de cette mise en lumière. Balance, une intuition vous évitera une erreur, faites-vous confiance. Scorpion, à vouloir aller trop vite, quelques détails pourraient vous échapper. Sagittaire, l'indécision vous fera perdre un temps précieux. Capricorne, une belle opportunité pourrait se présenter sans prévenir. Verseau, un peu plus de souplesse, vous ferez le plus grand bien. Et enfin les poissons, laissez-vous porter par les événements. Ils joue en tout cas en votre faveur. Avec tout ça, belle journée, bon mercredi.
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Alex Jorgensen est un avocat d'affaires réputé qui signe son premier roman, Les Vaisseaux Noirs, le roman des origines de la guerre de Troie. Pelé, prince déchu et chasseur solitaire, s'éprend d'une nymphe marine, la belle Thétis à la chevelure d'algues. De leurs noces somptueuses auxquelles prennent part les dieux de l'Olympe, naîtront le plus valeureux des Grecs, Achille, mais aussi la plus emblématique des guerres, celle de Troie. S'inspirant de cette rencontre originelle et des destins croisés d'Achille et de son contraire troyen, Paris, Axel Jorgensen retrace dans ce premier roman la montée inexorable du conflit qui, selon la légende, embrasa il y a 3000 ans les rives de la Méditerranée. Aux prises avec des dieux tout-puissants et capricieux, les héros grecs et troyens tenteront de recouvrer leur liberté et d'éviter un affrontement inéluctable. À court d'expédients, ils devront se résoudre à embarquer à bord de leur vaisseau noir à la rencontre de leur destin. Le poème d'Homère peut commencer. Imprégné de poésie, porté par un souffle épique, les vaisseaux noirs qui ressuscitent avec brio une épopée perdue résonnent aujourd'hui avec une force toute particulière, notamment grâce à l'Odyssée de Christopher Nolan sur les écrans. Les vaisseaux noirs d'Axel Jorgensen est paru chez Albin Michel. 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
1: Bonjour à tous, les programmes télé, la télévision pour ce soir, mercredi. On débute avec la chaîne TF1 qui nous propose ce soir le téléfilm Sirène, diffusé dès 21h10. À la même heure, sur la chaîne France 2, place à la série Code Rouge. Sur France 3, le magazine Secret d'Histoire, diffusé dès 21h10. Sur la chaîne France 5 ce soir, documentaire Au bout, c'est la mer, dès 21h. Sur la chaîne M6, rendez-vous avec le jeu J'en connais un rayon. À partir de 21h10, sur la chaîne TMC, rendez-vous avec le spectacle des Chevaliers du Fiel, Croisière d'Enfer, diffusé dès 21h25. Et enfin, pour terminer, rendez-vous par exemple ce soir sur la chaîne T18 avec le téléfilm La Loi de Pauline. Avec tout ça, bonne soirée télé.

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4: Auditrices et auditeurs de Zoom Radio, bien le bonjour. Voici votre bulletin météo complet pour votre mercredi 5 août. Le matin, généralement il faudra compter sur du soleil avec tout de même beaucoup de nuages qui pourraient empêcher l'apparition de ce dernier. Concernant le vent, il sera généralement faible d'ouest à sud-ouest avec des rafales allant entre 15 et 20 km par heure. Les températures s'échelonneront entre 18 et 20 degrés. Pour ce mercredi après-midi, pas beaucoup de changements. Du soleil, des passages nuageux. Localement, certains seront peut-être un peu plus joufflus que d'autres. Concernant le vent, il sera modéré d'ouest à nord-ouest avec des rafales allant entre 25 et 30 km par heure. Les températures s'échelonneront entre 26 et 29 degrés. Et pour la soirée et la nuit prochaine, les Périgourdins seront sous un ciel plutôt étoilé, avec tout de même quelques passages nuageux. Voilà, c'est terminé pour aujourd'hui, en ce 217e jour de l'année. N'oubliez pas de faire une bise à tous les Abel, ainsi que les Oswald. Le lever du soleil pour ce mercredi, 6h46, et celui-ci se couchera à 21h19. Et moi, je vous souhaite une excellente journée sur...
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1: Bonjour à tous, nous sommes le 5 août, bonne fête au Abel. Abel est capricieux et change souvent d'idées. Il se dispute fréquemment avec ses proches, notamment en raison de son caractère instable. Intelligent, il s'adapte facilement à toutes les situations. Voici les faits du jour de ce 5 août 1884. Pose de la première pierre de la statue de la liberté à l'entrée du port de New York. 1962, suicide de l'actrice américaine Marilyn Monroe dans son appartement de Los Angeles. 1972, crash d'un avion près de Palerme en Italie, bilan 115 morts. 2002, Bruno Perron avec son équipage battent le record du trophée Jules Verne en 64 jours, 8 heures, 37 minutes et 27 secondes. 2004, un incendie d'une extrême violence ravage un centre équestre à Lescheren en Savoie. Dans la nuit du 4 au 5 août, 7 stagiaires âgés de 12 à 20 ans et leur monitrice sont prises au piège des flammes. Et puis en 2009, naufrage du ferry tongien MV Princesse Ashika au large de Nuku'alofa, causant la mort de 74 personnes. Le dicton du jour, à la Sainte-Abel, tant de miel. Très bonne journée à tous, à demain.

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1: Bonjour à tous, dans l'actualité People du jour, on parle de Kelly Vedovelli, son Vendée Globe en trio. Quelques semaines après la naissance prématurée de Céleste Desmé, Kelly Vedovelli s'est offert une parenthèse pleine d'émotions à Jars-sur-Mer, en Vendée. La jeune maman de 36 ans a fait découvrir à sa fille cette ville de cœur où elle passe ses vacances depuis l'enfance. « Je n'aurais jamais pensé y aller un jour avec mes deux bébés », a-t-elle confié sur Instagram. De sa grand-mère à sa maman, puis à ses jumelles, chez Kelly, l'amour de Jars-sur-Mer se transmet visiblement de génération en génération. On se retrouve très vite avec d'autres actus sur vos stars préférées.

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1: Bonjour à tous, dans l'actualité insolite du jour, direction la Suisse. Au sommet des Alpes, une balançoire géante pour attirer les estivants. Une balançoire géante de 12 mètres de haut a été inaugurée au sommet du Grand Chamosser à 2110 mètres d'altitude, dans la station alpine suisse de Villars, offrant aux visiteurs une vue spectaculaire sur les Alpes. La Suisse, comme vous ne l'avez jamais vue, perchée au sommet de la montagne à 2110 mètres d'altitude, une imposante structure en forme de V supporte une immense balançoire qui propulse ses passagers face à un spectaculaire panorama alpin. À mesure que le télésiège approche du sommet du Grand Chamosser, dont la station alpine suisse de Villars, des cris mêlant frayeur et jubilation résonnent au-dessus du vide. Inaugurée au début du mois de juillet, la balançoire du Grand Chamosser est la dernière initiative en date des stations alpines pour attirer des visiteurs l'été et rentabiliser leur remontée mécanique. Alors que l'enneigement devient de plus en plus incertain sous l'effet du changement climatique, cette nouvelle balançoire de 12 mètres de haut, semblable à d'autres déjà installées notamment à Megève ou du côté de la Clusaz en France, nous permet finalement d'avoir une source d'attraction qui peut fonctionner indépendamment des conditions d'enneigement, a souligné la directrice de la station. Il rappelle que la station a enregistré une fréquentation record au cours des deux dernières saisons hivernales. Les skieurs qui fréquentaient habituellement des domaines situés à plus basse altitude s'étant tournés vers des stations plus élevées et beaucoup mieux enneigées. On se retrouve très vite avec d'autres infos insolites.

Bonjour, vos infos locales pour ce mercredi 5 août. Des engins explosifs découverts dans une maison hier à Aimé. C'est un homme qui les a trouvés alors qu'il rangeait la demeure de sa mère. La gendarmerie et les services de déminage sont intervenus. Les engins sont des obus. Au plus fort de la vague d'orage dans la nuit de lundi à mardi, 6 900 foyers se sont retrouvés privés d'électricité selon les informations d'Enedis. Hier matin, vers 8h encore, 2 200 maisons restaient encore privées de courant. Le plus gros de l'événement a eu lieu le lundi soir où plus de 1540 éclairs ont été recensés. La Dordogne a été le département le plus touché en Nouvelle-Aquitaine par ce phénomène. La baignade de nouveau autorisée à la base de loisirs de Roufiac, elle avait été interdite le vendredi 31 juillet en raison de la présence de cyanobactéries. Les derniers résultats des analyses de la qualité de l'eau de baignade ont révélé que la concentration de cyanobactéries avait diminué. C'est ce qu'a indiqué le conseil départemental de la Dordogne, propriétaire de cet équipement de loisirs. Le seuil d'alerte étant redescendu au niveau 1, la baignade est donc de nouveau autorisée, mais la douche est fortement conseillée. Le ministère de l'Agriculture a renoncé à publier un calendrier des vendanges tant les incertitudes sont grandes en raison de la canicule, de la sécheresse et des aléas climatiques qui entraînent blocage de maturité ou récolte précoce selon les régions. Habituellement publiées autour du 7 août, c'est les premières estimations sont reportées donc au 8 septembre quand les services de l'État auront plus de recul sur l'état du potentiel de récolte grâce aux observations issues des premières vendanges. Des premières vendanges qui dépendront aussi de la pluviométrie des prochaines semaines. Enfin, un couple de Dordogne a décroché 10 millions d'euros. L'auto, c'est avec un flash, c'est-à-dire une série de chiffres décidés au hasard, qu'ils ont remporté le jackpot. Le combo gagnant est le suivant, 5, 14, 29, 38, 48, avec 8 comme numéro de chance. Il s'agit du deuxième plus gros gain de l'histoire du loto en Dordogne. En 2013, un habitant de Mussidon avait remporté le jackpot de 11 millions d'euros. Voilà, c'est la fin de ce flash. Une très bonne journée à notre écoute.

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1: Bonjour, bonjour à tous. C'est la 8e étape du Grand National du Trot à l'hippodrome de Saint-Malo qui sera le théâtre du Quintet Plus de ce mercredi 5 août 2026. Il réunira seulement 14 concurrents répartis sur deux échelons. Départ prévu 18h30. En tête de notre sélection, le 6, Lord Delo, idéalement placé au premier échelon, drivé par JMB, il peut l'emporter. Du 14, Horacius Della, entraîneur et driver ont visé le classement du GNT. Le 11, Yalto Dertal, doté d'une redoutable pointe de vitesse finale. Le 13, Edic Gemma, deuxième atout de Marc Sassier, il va tout donner pour s'illustrer. Enfin, le 5, Catchy Quick, au top de sa forme et confirmé

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1: Il est 7h.
2: Bonjour à tous, à la une de l'actualité, l'épisode de canicule se poursuit dans le quart sud-est de la France. 16 départements sont toujours maintenus en vigilance orange canicule. Ça concerne les Alpes-Maritimes, le Var, le Vaucluse, le Gard, l'Ardèche, la Drôme, l'Isère, la Savoie, la Haute-Savoie, l'Ain, le Jura et le Rhône, ainsi que deux autres départements corses. Les températures dépasseront donc les 30 degrés par endroit. Les autorités recommandent de bien s'hydrater et de limiter les efforts aux heures les plus chaudes. Attention, si vous voyagez avec EasyJet, les syndicats des hôtesses et stewards ont déposé un préavis de grève dans toutes les bases françaises des vendredis jusqu'au 2 septembre. Aucune journée de mobilisation n'est pour l'instant fixée. Les éventuels appels à la grève seront annoncés au moins 48 heures à l'avance. Les syndicats réclament de meilleures conditions de travail. L'incendie géant en Gironde va être reconnu comme un sinistre de grande ampleur. Un arrêté ministériel doit être signé cette semaine après les 42 000 hectares brûlés depuis le 22 juillet. Il permettra notamment d'accélérer l'abattage des arbres fragilisés et aussi d'alléger les démarches administratives. Les habitants des territoires ruraux payent de plus en plus cher leur dépendance à la voiture. C'est le constat d'une étude de la Fondation Jean Jaurès et de l'IFOP Julie Perry.
3: Oui, et d'après cette enquête, plus de 2 Français sur 3 estiment qu'il devient trop coûteux d'aller travailler. Ce chiffre grimpe à plus de 3 sur 4 chez les personnes très dépendantes de leur véhicule. Les conséquences sont bien concrètes. Près d'un actif sur 4 dit avoir renoncé à une opportunité professionnelle. Près d'un sur 5 a reporté ou annulé un rendez-vous médical. Et près de la moitié des automobilistes expliquent qu'il lui arrive de ne mettre que quelques dizaines d'euros de carburant, faute de pouvoir faire le plein. L'étude souligne aussi un impact sur la vie quotidienne. Près de 6 Français sur 10 ont le sentiment que leur vie s'est rétrécie avec moins de sorties, moins de visites aux proches et des déplacements limités au strict nécessaire.
2: Merci Julie. Des élus travaillent en ce moment sur des propositions qui seront dévoilées à la rentrée. Le chef cuisinier Jean Humbert a vu sa garde à vue levée après 36 heures d'audition dans une enquête pour des accusations de violence conjugale. Il a été transféré au tribunal de Paris et doit être présenté à un magistrat en vue d'une éventuelle mise en examen. Depuis 2025, plusieurs anciennes compagnes l'accusent de violence. Jean Humbert conteste les faits. Et enfin, côté sport, le Tour de France Femmes poursuit sa route aujourd'hui entre Mâcon et Belleville en Beaujolais. Au programme, 140 km 8 côtes et près de 2900 mètres de dénivelé. La Suissesse championne du monde Marlène Reusser porte le maillot jaune après sa victoire dans le contre-la-montre. Voilà pour l'essentiel de l'actualité. Bonne journée à tous.
4: Bonjour à tous. 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
7: Auditrices et auditeurs de Zoom Radio, bien le bonjour. Voici votre bulletin météo complet pour votre mercredi 5 août. Le matin, généralement il faudra compter sur du soleil avec tout de même beaucoup de nuages qui pourraient empêcher l'apparition de ce dernier. Concernant le vent, il sera généralement faible d'ouest à sud-ouest avec des rafales allant entre 15 et 20 km par heure. Les températures s'échelonneront entre 18 et 20 degrés. Pour ce mercredi après-midi, pas beaucoup de changements, du soleil, des passages nuageux. Localement, certains seront peut-être un peu plus joufflus que d'autres. Concernant le vent, il sera modéré d'ouest à nord-ouest avec des rafales allant entre 25 et 30 km par heure. Les températures s'échelonneront entre 26 et 29 degrés. Et pour la soirée et la nuit prochaine, les Périgourdins seront sous un ciel plutôt étoilé, avec tout de même quelques passages nuageux. Voilà, c'est terminé pour aujourd'hui, en ce 217e jour de l'année. N'oubliez pas de faire une bise à tous les Abel, ainsi que les Oswald. Le lever du soleil pour ce mercredi, 6h46. Et celui-ci se couchera à 21h19. Et moi, je vous souhaite une excellente journée sur...
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1: Bon réveil, c'est mercredi. Le noyau de votre roue hebdomadaire tourne en rond. Tous les rayons convergent vers le point central. Solide et fiable, sans lui, rien ne tiendrait ensemble. Vous êtes ce centre qui fait tenir l'ensemble, ce pivot autour duquel tout s'articule. On tourne avec vous. Bienvenue et bon réveil dans l'Happy Morning.
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1: 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Jamais de la vie.
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1: Restez avec nous sur Zoom Radio, la musique revient. Juste avant, voici Amélia pour le top 5 du jour. Bonjour Amélia.
2: Bonjour à tous, bonjour Chris. Et aujourd'hui dans le top 5, les excuses pour ne pas faire de sport. En numéro 5, j'ai pas les bonnes chaussures, elles sont quelque part. Numéro 4, je vais commencer la semaine prochaine depuis 3 ans. Numéro 3, j'ai trop mangé ou pas assez, ça marche dans les deux sens. Et puis numéro 2, mon corps a besoin de repos après 8 heures de sommeil. Et puis numéro 1, marcher jusqu'au frigo, c'est du cardio, techniquement. Oui, après l'Institut supérieur de la flemme a appliqué et validé ces 5 arguments.
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0: Belle matinée sur Zoom, on continue avec la consultation des astres. Voici votre horoscope du jour.
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2: Bonjour à tous, l'horoscope de ce mercredi. On débute avec les béliers, tous les regards se tournent vers vous. Une journée à savourer sans modération. Les taureaux, les échanges seront très agréables et très constructifs aujourd'hui. Gémeaux, une bonne nouvelle pour arriver plus tôt que prévu. Cancer, votre bienveillance sera particulièrement appréciée en ce mercredi. Les lions, votre efficacité fera toute la différence. Vierge, aujourd'hui les compliments ne manquent pas, profitez de cette mise en lumière. Balance, une intuition vous évitera une erreur, faites-vous confiance. Scorpion, à vouloir aller trop vite, quelques détails pourraient vous échapper. Sagittaire, l'indécision vous fera perdre un temps précieux. Capricorne, une belle opportunité pourrait se présenter sans prévenir. Verseau, un peu plus de souplesse, vous ferez le plus grand bien. Et enfin les poissons, laissez-vous porter par les événements, ils jouent en tout cas en votre faveur. Avec tout ça, belle journée, bon mercredi.
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Bonjour, vos infos locales pour ce mercredi 5 août. Au plus fort de la vague d'orage dans la nuit de lundi à mardi, 6900 foyers se sont retrouvés privés d'électricité selon Enedis. Hier matin vers 8h, encore 2200 maisons restaient encore privées de courant. Le plus gros de l'événement a eu lieu le lundi soir où plus de 1540 éclairs ont été recensés sur le département. La Dordogne qui a été le département le plus touché en Nouvelle-Aquitaine par ce phénomène. Des engins explosifs découverts dans une maison hier à Aimay. C'est un homme qui les a trouvés alors qu'il rangeait la demeure de sa mère. La gendarmerie et les services de déminage sont intervenus. Les engins seraient des obus. La baignade est de nouveau autorisée à la base de loisirs de Roufiac. Elle avait été interdite le vendredi 31 juillet en raison de la présence de cyanobactéries. Les derniers résultats des analyses de la qualité de l'eau ont révélé que la concentration de cyanobactéries avait diminué, a indiqué le conseil départemental de la Dordogne, propriétaire de cet équipement de loisirs. Le seuil d'alerte étant redescendu au niveau 1, la baignade est donc de nouveau autorisée, mais la douche est conseillée. Le ministère de l'Agriculture a renoncé à publier un calendrier des vendanges tant les incertitudes sont grandes en raison de la canicule, de la sécheresse et des aléas climatiques qui entraînent blocage de maturité ou récolte précoce selon les régions. Habituellement publiées autour du 7 août, les premières estimations sont reportées au 8 septembre quand les services de l'État auront plus de recul sur l'état du potentiel de récolte grâce aux observations issues des premières vendanges. Des premières vendanges qui dépendront aussi de la pluviométrie des prochaines semaines. Un couple de Dordogne a décroché enfin 10 millions d'euros au loto le 26 juin dernier. C'est avec un flash, une série de chiffres décidés au hasard qu'ils ont remporté le jackpot. Le combo gagnant est le suivant, 5, 14, 29, 38, 48 avec 8 comme numéro de chance. Et il s'agit du deuxième plus gros gain de l'histoire du loto en Dordogne. En 2013, un habitant de Mussidan avait remporté le jackpot de 11 millions d'euros. C'est la fin de ce flash, une très bonne journée à toutes et à tous.

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2: Bonjour, bonjour à tous. C'est la 8e étape du Grand National du Trot à l'hippodrome de Saint-Malo qui sera le théâtre du Quintet Plus de ce mercredi 5 août 2026. Il réunira seulement 14 concurrents répartis sur deux échelons. Départ prévu 18h30. En tête de notre sélection, le 6, Lord Elo, idéalement placé au premier échelon, drivé par JMB, il peut l'emporter. Du 14, Horacius Della, entraîneur et driver, ont visé le classement du GNT. Le 11, Yalto Dertal, doté d'une redoutable pointe de vitesse finale. Le 13, Edic Gemma, deuxième atout de Marc Sassier, il va tout donner pour s'illustrer. Enfin, le 5, Catchy Quick, au top de sa forme et confirmé corde à droite, il complétera notre sélection. Une sélection que vous pouvez retrouver sur ma chaîne YouTube, Tom Kazak, les pronostics hippiques avec mes dernières minutes. Donc notre choix aujourd'hui, premier le 6, Lord Elo. Second le 14, Horacius Della. Troisième le 11, Yalto Dertal. Quatrième le 13, Edic Gemma. Cinquième le 5, Catchy Quick. Le second choix le 3, le 8 et le 7. Et à vous la fortune!

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2: Bonjour Chris, rebonjour à tous. Et dans l'étude scientifique qui ne sert à rien, dans l'Happy Morning aujourd'hui, les gens qui jurent sont plus honnêtes. Cambridge l'a prouvé en 2017. L'analyse d'ailleurs des études de 276 personnes, ceux qui utilisent des gros mots mentent moins. L'explication, les insultes sont spontanées, elles sortent sans filtre. Les menteurs, eux, contrôlent tout ce qu'ils disent. Ils évitent les dérapages. Quelqu'un qui jure exprime ses émotions brutes, sans calcul et sans manipulation. Donc la prochaine fois que l'on vous reproche votre langage, répondez « c'est ma façon d'être authentique, la science vous couvre ».
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0: Zoom Radio, la musique continue dans un instant, on reste ensemble.
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1: Et voilà, la première heure de l'Happy Morning se termine pour ce mercredi, milieu de semaine. Oui, bon réveil à tout cas, à tous, on enchaîne avec la suite ce matin.
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1: Il est 8h.
2: Bonjour à tous, une personne est portée disparue après avoir été emportée par les eaux à Sixfer à cheval, près de Samoins, en Haute-Savoie. De violents orages ont provoqué la crue du Gifre et une coulée de boue. 15 personnes, dont 2 bébés, ont été évacuées par hélicoptère. Plus de 50 pompiers ont été mobilisés. Le chef Jean Humbert doit être présenté ce matin à un magistrat parisien en vue d'une possible mise en examen. Sa garde à vue a été levée hier soir après 36 heures d'audition. L'ancien vainqueur de Top Chef est visé par une enquête pour violence conjugale après les accusations d'au moins 3 anciennes compagnes. Attention, si vous avez acheté des préservatifs de la marque My Lubi, certains modèles ultra fins font l'objet d'un rappel. Il y a un risque de transmission de maladies ou de grossesses non désirées. Ils ont été commercialisés notamment chez Amazon et Monoprix entre décembre 2025 et mai dernier. Il ne faut plus les utiliser. Les vacances d'été pourraient être perturbées chez EasyJet. Les principaux syndicats du personnel navigant ont déposé un préavis de grève dans toutes les bases françaises de la compagnie. Une grève dès vendredi et jusqu'au 2 septembre, Julie Pierret.
3: Oui, alors attention, ça ne veut pas dire que les avions seront immobilisés pendant près d'un mois. Aucune journée de grève n'est encore fixée. Les syndicats annoncent que les dates de mobilisation seront communiquées au moins 48 heures à l'avance. Ils se disent aussi prêts à lever le préavis si des négociations aboutissent avec la direction. À l'origine de ce conflit, des représentants du personnel qui dénoncent une dégradation des conditions de travail. Ils évoquent des plannings instables, des changements de dernière minute, des rotations jugées trop pénalisantes et l'absence de réponse de la direction malgré plusieurs mois d'alerte.
2: Merci beaucoup Julie Pierret. En pleine période estivale, ce mouvement pourrait vraiment perturber les rotations si aucun accord n'est trouvé dans les prochains jours. En cyclisme, le Tour de France Femmes arrivera aujourd'hui à Belleville-en-Beaujolais. Cette 5e étape partira depuis Mâcon à 13h45 avec 140 km au compteur, 8 côtes et près de 2900 mètres de dénivelé au programme. La Suissesse Marlène Reusser porte le maillot jaune. Pauline Ferrand-Prévot est désormais 14e. Et puis, vous avez peut-être dû renoncer à votre série préférée. Hier soir, Netflix a été touché par une panne mondiale qui a empêché plusieurs milliers d'abonnés d'accéder au site et à l'application. Près de 3000 signalements ont été recensés autour de 21h40. Le service est finalement revenu à la normale en fin de soirée. C'est la fin de ce flash. Excellente journée à tous.
4: 8h03 ce mercredi sur Zoom Radio. On fait un point sur la météo du jour avec Thomas Kotarski, puis retour à la playlist.
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7: Auditrices et auditeurs de Zoom Radio, bien le bonjour. Voici votre bulletin météo complet pour votre mercredi 5 août. Le matin, généralement il faudra compter sur du soleil avec tout de même beaucoup de nuages qui pourraient empêcher l'apparition de ce dernier. Concernant le vent, il sera généralement faible d'ouest à sud-ouest avec des rafales allant entre 15 et 20 km par heure. Les températures s'échelonneront entre 18 et 20 degrés. Pour ce mercredi après-midi, pas beaucoup de changements, du soleil, des passages nuageux. Localement, certains seront peut-être un peu plus joufflus que d'autres. Concernant le vent, il sera modéré d'ouest à nord-ouest avec des rafales allant entre 25 et 30 km par heure. Les températures s'échelonneront entre 26 et 29 degrés. Et pour la soirée et la nuit prochaine, les Périgourdins seront sous un ciel plutôt étoilé avec tout de même quelques passages nuageux. Voilà, c'est terminé pour aujourd'hui. En ce 217e jour de l'année, n'oubliez pas de faire une bise à tous les Abel ainsi que les Oswald. Le lever du soleil pour ce mercredi, 6h46. Et celui-ci se couchera à 21h19. Et moi, je vous souhaite une excellente journée sur...
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1: Bonjour, bon réveil, deuxième heure en ce mercredi dynamique. L'Happy Morning vous propulse, que cette matinée soit à la hauteur de vos attentes. En tout cas pour aujourd'hui, une belle journée vous attend.
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1: Bonjour à tous, dans l'actualité people du jour, on parle de Kelly Vedovelli, son Vendée Globe en trio. Quelques semaines après la naissance prématurée de Céleste Desmé, Kelly Vedovelli s'est offert une parenthèse pleine d'émotions à Jarre-sur-Mer, en Vendée. La jeune maman de 36 ans a fait découvrir à sa fille cette ville de cœur où elle passe ses vacances depuis l'enfance. « Je n'aurais jamais pensé y aller un jour avec mes deux bébés », a-t-elle confié sur Instagram. De sa grand-mère à sa maman, puis à ses jumelles, chez Kelly, l'amour de Jarre-sur-Mer se transmet visiblement de génération en génération. On se retrouve très vite avec d'autres actus sur vos stars préférées.
2: 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Restez avec nous sur Zoom Radio.
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3: Bonjour à tous, l'horoscope de ce mercredi. On débute avec les béliers, tous les regards se tournent vers vous. Une journée à savourer sans modération. Les taureaux, les échanges seront très agréables et très constructifs aujourd'hui. Gémeaux, une bonne nouvelle pour arriver plus tôt que prévu. Cancer, votre bienveillance sera particulièrement appréciée en ce mercredi. Les lions, votre efficacité fera toute la différence. Vierge, aujourd'hui, les compliments ne manquent pas. Ne croyez pas profiter de cette mise en lumière. Balance, une intuition vous évitera une erreur, faites-vous confiance. Scorpion, à vouloir aller trop vite, quelques détails pourraient vous échapper. Sagittaire, l'indécision vous fera perdre un temps précieux. Capricorne, une belle opportunité pourrait se présenter sans prévenir. Verseau, un peu plus de souplesse, vous ferez le plus grand bien. Et enfin les poissons, laissez-vous porter par les événements, ils jouent en tout cas, en votre faveur. Avec tout ça, belle journée, bon mercredi.
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Bonjour, vos infos locales pour ce mercredi 5 août. Des engins explosifs découverts dans une maison hier à Aimé. C'est un homme qui les a trouvés alors qu'il rangeait la demeure de sa mère. La gendarmerie et les services de déminage sont intervenus. Les engins sont des obus. Au plus fort de la vague d'orage dans la nuit de lundi à mardi, 6 900 foyers se sont retrouvés privés d'électricité selon les informations d'Enedis. Hier matin, vers 8 h, encore 2 200 maisons restaient encore privées de courant. Le plus gros de l'événement a eu lieu le lundi soir où plus de 1540 éclairs ont été recensés. La Dordogne a été le département le plus touché en Nouvelle-Aquitaine par ce phénomène. La baignade de nouveau autorisée à la base de loisirs de Roufiac, elle avait été interdite le vendredi 31 juillet en raison de la présence de cyanobactéries. Les derniers résultats des analyses de la qualité de l'eau de baignade ont révélé que la concentration de cyanobactéries avait diminué. C'est ce qu'a indiqué le conseil départemental de la Dordogne, propriétaire de cet équipement de loisirs. Le seuil d'alerte étant redescendu au niveau 1, la baignade est donc de nouveau autorisée, mais la douche est fortement conseillée. Le ministère de l'Agriculture a renoncé à publier un calendrier des vendanges, tant les incertitudes sont grandes en raison de la canicule, de la sécheresse et des aléas climatiques qui entraînent blocage de maturité ou récolte précoce selon les régions. Habituellement publiées autour du 7 août, c'est les premières estimations sont reportées donc au 8 septembre quand les services de l'État auront plus de recul sur l'état du potentiel de récolte grâce aux observations issues des premières vendanges. Des premières vendanges qui dépendront aussi de la pluviométrie des prochaines semaines. Enfin, un couple de Dordogne a décroché 10 millions d'euros au loto. C'est avec un flash, c'est-à-dire une série de chiffres décidés au hasard, qu'ils ont remporté le jackpot. Le combo gagnant est le suivant, 5, 14, 29, 38, 48 avec 8 comme numéro de chance. Il s'agit du deuxième plus gros gain de l'histoire du loto en Dordogne. En 2013, un habitant de Mussidon avait remporté le jackpot de 11 millions d'euros. Voilà, c'est la fin de ce flash. Une très bonne journée à notre écoute.

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2: Bonjour, bonjour à tous. C'est la 8e étape du Grand National du Trot à l'hippodrome de Saint-Malo qui sera le théâtre du Quintet Plus de ce mercredi 5 août 2026. Il réunira seulement 14 concurrents répartis sur deux échelons. Départ prévu 18h30. En tête de notre sélection, le 6, Lord Elo, idéalement placé au premier échelon, drivé par JMB, il peut l'emporter. Du 14, Horacius Della, entraîneur et driver ont visé le classement du GNT. Le 11, Yalto Dertal, doté d'une redoutable pointe de vitesse finale. Le 13, Edic Gemma, deuxième atout de Marc Sassier, il va tout donner pour s'illustrer. Enfin, le 5, Catchy Quick, au top de sa forme et confirmé corde à droite, il complétera notre sélection. Une sélection que vous pouvez retrouver sur ma chaîne YouTube, Tom Kazak, les pronostics hippiques avec mes dernières minutes. Donc notre choix aujourd'hui, premier le 6, Lord Elo. Second le 14, Horacius Della. Troisième le 11, Yalto Dertal. Quatrième le 13, Edic Gemma. Cinquième le 5, Catchy Quick. Le second choix le 3, le 8 et le 7. Et à vous la fortune!

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1: Et re-bonjour. Direction le record du monde inutile. Aujourd'hui, 96 cuillères, pas 95, pas 100 exactement. 96 cuillères en équilibre sur le corps humain. C'est le record du monde et il appartient à un Iranien. Comment a fait-il pour tenir 96 cuillères sur soi? D'abord, faut comprendre le principe. Les cuillères métalliques adhèrent à la peau grâce à un mélange de chaleur corporelle et d'humidité et de friction. C'est pas de la magie, hein, c'est la physique. Enfin, de la physique un peu bizarre. Le recordman a passé des heures à couvrir méthodiquement le visage. D'abord, front, joue, nez, menton, puis le cou, les épaules, la poitrine, le dos, les bras, les jambes. Chaque zone du corps exploitée au maximum de sa capacité cuillère portante. Faut pas bouger, hein, faut pas transpirer, faut pas éternuer non plus. Le moindre mouvement brusque et c'est l'avalanche de couverts. Le record précédent, 31 cuillères sur le visage uniquement, appartenait à un Serbe depuis 2013. Les Iraniens ont dû, pourquoi, se limiter au visage? Ils ont eu raison. Il y a des entraînements pour ça, des techniques, des communautés en ligne, des passionnés d'équilibre de cuillères. Internet est un endroit merveilleux pour tout ça. Et puis la grande question est pourquoi? La réponse, parce que c'est possible. L'humanité a toujours voulu repousser les limites. Certains grimpent l'Everest, d'autres se couvrent de cuillères. Chacun son Everest. Le Guinness World Record a homologué ce record avec tout le sérieux qu'il mérite. Des juges, des témoins, des photos officielles. Un homme couvert de cuillères immortalisé pour l'éternité. Et puis dans 1000 ans, les archéologues se demanderont ce qu'il n'allait pas chez nous. Très belle journée.
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7: Sarah pensait vivre une rencontre ordinaire. Un message, un match, rien de dangereux. 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

0: Bonjour à tous, une personne est portée disparue après avoir été emportée par les eaux à Sixfer à cheval, près de Samoins, en Haute-Savoie. De violents orages ont provoqué la crue du Giffre et une coulée de boue. 15 personnes, dont 2 bébés, ont été évacuées par hélicoptère. Plus de 50 pompiers ont été mobilisés. Le chef Jean Humbert doit être présenté ce matin à un magistrat parisien en vue d'une possible mise en examen. Sa garde à vue a été levée hier soir après 36 heures d'audition. L'ancien vainqueur de Top Chef est visé par une enquête pour violence conjugale après les accusations d'au moins 3 anciennes compagnes. Attention, si vous avez acheté des préservatifs de la marque My Lubi, certains modèles ultra fins font l'objet d'un rappel. Il y a un risque de transmission de maladies ou de grossesses non désirées. Ils ont été commercialisés notamment chez Amazon et Monoprix entre décembre 2025 et mai dernier. Il ne faut plus les utiliser. Les vacances d'été pourraient être perturbées chez EasyJet. Les principaux syndicats du personnel navigant ont déposé un préavis de grève dans toutes les bases françaises de la compagnie. Une grève dès vendredi et jusqu'au 2 septembre, Julie Pierret.
1: Oui, alors attention, ça ne veut pas dire que les avions seront immobilisés pendant près d'un mois. Aucune journée de grève n'est encore fixée. Les syndicats annoncent que les dates de mobilisation seront communiquées au moins 48 heures à l'avance. Ils se disent aussi prêts à lever le préavis si des négociations aboutissent avec la direction. À l'origine de ce conflit, des représentants du personnel qui dénoncent une dégradation des conditions de travail. Ils évoquent des plannings instables, des changements de dernière minute, des rotations jugées trop pénalisantes et l'absence de réponse de la direction malgré plusieurs mois d'alerte.
0: Merci beaucoup Julie Pierret. En pleine période estivale, ce mouvement pourrait vraiment perturber les rotations si aucun accord n'est trouvé dans les prochains jours. En cyclisme, le Tour de France Femmes arrivera aujourd'hui à Belleville-en-Beaujolais. Cette 5e étape partira depuis Mâcon à 13h45 avec 140 km au compteur, 8 côtes et près de 2900 mètres de dénivelé au programme. La Suissesse Marlène Reusser porte le maillot jaune. Pauline Ferrand-Prévot est désormais 14e. Et puis, vous avez peut-être dû renoncer à votre série préférée. Hier soir, Netflix a été touché par une panne mondiale qui a empêché plusieurs milliers d'abonnés d'accéder au site et à l'application. Près de 3000 signalements ont été recensés autour de 21h40. Le service est finalement revenu à la normale en fin de soirée. C'est la fin de ce flash. Excellente journée à tous.
2: 9h03, bonne matinée ce mercredi. Voici la météo de Thomas Kotarski.
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7: Auditrices et auditeurs de Zoom Radio, bien le bonjour. Voici votre bulletin météo complet pour votre mercredi 5 août. Le matin, généralement il faudra compter sur du soleil avec tout de même beaucoup de nuages qui pourrait empêcher l'apparition de ce dernier. Concernant le vent, il sera généralement faible d'ouest à sud-ouest avec des rafales allant entre 15 et 20 km par heure. Les températures s'échelonneront entre 18 et 20 degrés. Pour ce mercredi après-midi, pas beaucoup de changements, du soleil, des passages nuageux. Localement, certains seront peut-être un peu plus joufflus que d'autres. Concernant le vent, il sera modéré d'ouest à nord-ouest avec des rafales allant entre 25 et 30 km par heure. Les températures s'échelonneront entre 26 et 29 degrés. Et pour la soirée et la nuit prochaine, les Périgourdins seront sous un ciel plutôt étoilé avec tout de même quelques passages nuageux. Voilà, c'est terminé pour aujourd'hui. En ce 217e jour de l'année, n'oubliez pas de faire une bise à tous les Abel ainsi que les Oswald. Le lever du soleil pour ce mercredi, 6h46. Et celui-ci se couchera à 21h19. Et moi, je vous souhaite une excellente journée sur
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Bonjour, vos infos locales pour ce mercredi 5 août. Au plus fort de la vague d'orage dans la nuit de lundi à mardi, 6900 foyers se sont retrouvés privés d'électricité selon Enedis. Hier matin vers 8h encore, 2200 maisons restaient encore privées de courant. Le plus gros de l'événement a eu lieu le lundi soir où plus de 1540 éclairs ont été recensés sur le département. La Dordogne qui a été le département le plus touché en Nouvelle-Aquitaine par ce phénomène. Des engins explosifs découverts dans une maison hier à Aimay. C'est un homme qui les a trouvés alors qu'il rangeait la demeure de sa mère. La gendarmerie et les services de déminage sont intervenus. Les engins seraient des obus. La baignade est de nouveau autorisée à la base de loisirs de Roufiac. Elle avait été interdite le vendredi 31 juillet en raison de la présence de cyanobactéries. Les derniers résultats des analyses de la qualité de l'eau ont révélé que la concentration de cyanobactéries avait diminué, a indiqué le conseil départemental de la Dordogne, propriétaire de cet équipement de loisirs. Le seuil d'alerte étant redescendu au niveau 1, la baignade est donc de nouveau autorisée, mais la douche est conseillée. Le ministère de l'Agriculture a renoncé à publier un calendrier des vendanges tant les incertitudes sont grandes en raison de la canicule, de la sécheresse et des aléas climatiques qui entraînent blocage de maturité ou récolte précoce selon les régions. Habituellement publiées autour du 7 août, les premières estimations sont reportées au 8 septembre quand les services de l'État auront plus de recul sur l'état du potentiel de récolte grâce aux observations issues des premières vendanges. Des premières vendanges qui dépendront aussi de la pluviométrie des prochaines semaines. Un couple de Dordogne a décroché enfin 10 millions d'euros au loto le 26 juin dernier. C'est avec un flash, une série de chiffres décidés au hasard qu'ils ont remporté le jackpot. Le combo gagnant est le suivant, 5, 14, 29, 38, 48 avec 8 comme numéro de chance. Et il s'agit du deuxième plus gros gain de l'histoire du loto en Dordogne. En 2013, un habitant de Mussidan avait remporté le jackpot de 11 millions d'euros. C'est la fin de ce flash, une très bonne journée à toutes et à tous.

0: 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Et attention, si certains signes vont sourire aujourd'hui, vous pouvez deviner lesquels. Voici votre horoscope.
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2: Bonjour à tous, l'horoscope de ce mercredi. On débute avec les béliers, tous les regards se tournent vers vous. Une journée à savourer sans modération. Les taureaux, les échanges seront très agréables et très constructifs aujourd'hui. Gémeaux, une bonne nouvelle pour arriver plus tôt que prévu. Cancer, votre bienveillance sera particulièrement appréciée en ce mercredi. Les lions, votre efficacité fera toute la différence. Vierge, aujourd'hui les compliments ne manquent pas, profitez de cette mise en lumière. Balance, une intuition vous évitera une erreur, faites-vous confiance. Scorpion, à vouloir aller trop vite, quelques détails pourraient vous échapper. Sagittaire, l'indécision vous fera perdre un temps précieux. Capricorne, une belle opportunité pourrait se présenter sans prévenir. Verseau, un peu plus de souplesse, vous ferez le plus grand bien. Et enfin les poissons, laissez-vous porter par les événements, ils jouent en tout cas, en votre faveur. Avec tout ça, belle journée, bon mercredi.

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1: Bonjour à tous. Et aujourd'hui dans l'Happy Morning, je vous parle de l'objet non nécessaire du quotidien. Le pressail rotatif, un engin avec une manivelle, des engrenages, un réservoir. On dirait un jouet mécanique des années 50. Pour écraser un gousse d'ail, par exemple, une gousse d'ail, oui, hein. Un truc qu'on peut écraser avec le plat d'un couteau en 2 secondes, avec les doigts si on est motivé. Mais non, il fallait un mécanisme complexe avec des pièces à démonter pour nettoyer. Le presse-ail rotatif qu'un lit générique rencontre l'inutile, c'est ici qu'il faut être.
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1: L'Happy Morning, c'est mercredi, c'est terminé, c'est plié. Vous avez passé le cap milieu de semaine. Demain, c'est la descente vers le week-end. On y va ensemble. En tout cas, belle journée à vous.
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2: Bonjour, bonjour à tous. C'est la 8e étape du Grand National du Trot à l'hippodrome de Saint-Malo qui sera le théâtre du Quintet Plus de ce mercredi 5 août 2026. Il réunira seulement 14 concurrents répartis sur deux échelons. Départ prévu 18h30. En tête de notre sélection, le 6, Lord Delo, idéalement placé au premier échelon, drivé par JMB, il peut l'emporter. Du 14, Horace Udella, entraîneur et driver ont visé le classement du GNT. Le 11, Yalto Dertal, doté d'une redoutable pointe de vitesse finale. Le 13, Edic Gemma, deuxième atout de Marc Sassier, il va tout donner pour s'illustrer. Enfin, le 5, Catchy Quick, au top de sa forme et confirmé corde à droite, il complétera notre sélection. Une sélection que vous pouvez retrouver sur ma chaîne YouTube, Tom Kazak, les pronostics hippiques avec mes dernières minutes. Donc notre choix aujourd'hui, premier le 6, Lord Delo. Second le 14, Horace Udella. Troisième le 11, Yalto Dertal. Quatrième le 13, Edic Gemma. Cinquième le 5, Catchy Quick. Le second choix le 3, le 8 et le 7. Et à vous la fortune!
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1: Il est 10h.
2: Bonjour à tous, une personne est portée disparue après avoir été emportée par les eaux à Sixfer à cheval, près de Samoins, en Haute-Savoie. De violents orages ont provoqué la crue du Gifre et une coulée de boue. 15 personnes, dont 2 bébés, ont été évacuées par hélicoptère. Plus de 50 pompiers ont été mobilisés. Le chef Jean Humbert doit être présenté ce matin à un magistrat parisien en vue d'une possible mise en examen. Sa garde à vue a été levée hier soir après 36 heures d'audition. L'ancien vainqueur de Top Chef est visé par une enquête pour violence conjugale après les accusations d'au moins 3 anciennes compagnes. Attention, si vous avez acheté des préservatifs de la marque My Lubi, certains modèles

0: ultra fin, font l'objet d'un rappel, il y a un risque de transmission de maladies ou de grossesse non désirée. Ils ont été commercialisés notamment chez Amazon et Monoprix entre décembre 2025 et mai dernier. Il ne faut plus les utiliser. Les vacances d'été pourraient être perturbées chez EasyJet. Les principaux syndicats du personnel navigant ont déposé un préavis de grève dans toutes les bases françaises de la compagnie. Une grève dès vendredi et jusqu'au 2 septembre, Julie Pierret.
1: Oui, alors attention, ça ne veut pas dire que les avions seront immobilisés pendant près d'un mois. Aucune journée de grève n'est encore fixée. Les syndicats annoncent que les dates de mobilisation seront communiquées au moins 48 heures à l'avance. Ils se disent aussi prêts à lever le préavis si des négociations aboutissent avec la direction. À l'origine de ce conflit, des représentants du personnel qui dénoncent une dégradation des conditions de travail. Ils évoquent des plannings instables, des changements de dernière minute, des rotations jugées trop pénalisantes et l'absence de réponse de la direction malgré plusieurs mois d'alerte.
0: Merci beaucoup Julie Pierret. En pleine période estivale, ce mouvement pourrait vraiment perturber les rotations si aucun accord n'est trouvé dans les prochains jours. En cyclisme, le Tour de France Femmes arrivera aujourd'hui à Belleville en Beaujolais. Cette cinquième étape partira depuis Mâcon à 13h45 avec 140 km au compteur, 8 côtes et près de 2900 mètres de dénivelé au programme. La Suissesse Marlène Reusser porte le maillot jaune, Pauline Ferrand-Prévot est désormais 14e. Et puis vous avez peut-être dû renoncer à votre série préférée. Hier soir, Netflix a été touché par une panne mondiale qui a empêché plusieurs milliers d'abonnés d'accéder au site et à l'application. Près de 3000 signalements ont été recensés autour de 21h40. Le service est finalement revenu à la normale en fin de soirée. C'est la fin de ce flash. Excellente journée à tous.
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6: Auditrices et auditeurs de Zoom Radio, bien le bonjour. Voici votre bulletin météo complet pour votre mercredi 5 août. Le matin, généralement, il faudra compter sur du soleil avec tout de même beaucoup de nuages qui pourraient empêcher l'apparition de ce dernier. Concernant le vent, il sera généralement faible d'ouest à sud-ouest avec des rafales allant entre 15 et 20 km par heure. Les températures s'échelonneront entre 18 et 20 degrés. Pour ce mercredi après-midi, pas beaucoup de changements, du soleil, des passages nuageux. Localement, certains seront peut-être un peu plus joufflus que d'autres. Concernant le vent, il sera modéré d'ouest à nord-ouest avec des rafales allant entre 25 et 30 km par heure. Les températures s'échelonneront entre 26 et 29 degrés. Et pour la soirée et la nuit prochaine, les Périgourdins seront sous un ciel plutôt étoilé, avec tout de même quelques passages nuageux. Voilà, c'est terminé pour aujourd'hui, en ce 217e jour de l'année. N'oubliez pas de faire une bise à tous les Abel, ainsi que les Oswald. Le lever du soleil pour ce mercredi, 6h46. Et celui-ci se couchera à 21h19. Et moi, je vous souhaite une excellente journée sur
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7: Bonjour à tous, nous sommes le 5 août, bonne fête aux Abel. Abel est capricieux et change souvent d'idées. Il se dispute fréquemment avec ses proches, notamment en raison de son caractère instable. Intelligent, il s'adapte facilement à toutes les situations. Voici les faits du jour de ce 5 août 1884. Pose de la première pierre de la statue de la liberté à l'entrée du port de New York. 1962, suicide de l'actrice américaine Marilyn Monroe dans son appartement de Los Angeles. 1972, crash d'un avion près de Palerme, en Italie, bilan 115 morts. 2002, Bruno Perron, avec son équipage, bat le record du trophée Jules Verne en 64 jours, 8 heures, 37 minutes et 27 secondes. 2004, un incendie d'une extrême violence ravage un centre équestre à Lescheraine, en Savoie. Dans la nuit du 4 au 5 août, 7 stagiaires âgés de 12 à 20 ans et leur monitrice sont prises au piège des flammes. Et puis en 2009, naufrage du ferry tongien MV Princesse Ashika au large de Nuku'alofa, causant la mort de 74 personnes. Le dicton du jour, à la Saint-Abel, tant de miel. Très bonne journée à tous, à demain.
4: Direction Biarritz pour un week-end en France.
8: Biarritz, sous ton ciel enchanteur.
4: Sur les 12 paroles de Luis Mariano, on file directement faire un selfie près du Rocher de la Vierge. On perd pas de temps, c'est l'emblème de la ville. On y accède par une passerelle Eiffel et au bout, une vision panoramique sur la côte basque à couper le souffle. Autre incontournable, la grande plage avec tous ses commerces à proximité et surtout l'hôtel du Palais et sa façade imposante que l'on retrouve sur de nombreuses cartes postales d'ailleurs. Biarritz, c'est aussi le surf, forcément. On vous conseille d'aller faire quelques stories sur la plage de la côte des Basques, ici les vagues sont un peu moins fortes qu'ailleurs, pour vous lancer, allez, à vous de jouer sur la planche. On n'oublie pas non plus les traditionnels champs basques, et pour grignoter, on vous conseille la halle de Biarritz, il y a tout. La piprade, notamment, un mélange de tomates, oignons et poivrons rouges ou verts, le tout bien sûr, au piment d'Espelette. Pour le sucré, on préférera évidemment le gâteau basque. Vous nous en direz des nouvelles. Bon week-end à Biarritz.

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2: Bonjour à tous, l'horoscope de ce mercredi. On débute avec les béliers, tous les regards se tournent vers vous. Une journée à savourer sans modération. Les taureaux, les échanges seront très agréables et très constructifs aujourd'hui. Gémeaux, une bonne nouvelle pour arriver plus tôt que prévu. Cancer, votre bienveillance sera particulièrement appréciée en ce mercredi. Les lions, votre efficacité fera toute la différence. Vierge, aujourd'hui les compliments ne manquent pas, profitez de cette mise en lumière. Balance, une intuition vous évitera une erreur, faites-vous confiance. Scorpion, à vouloir aller trop vite, quelques détails pourraient vous échapper. Sagittaire, l'indécision vous fera perdre un temps précieux. Capricorne, une belle opportunité pourrait se présenter sans prévenir. Verseau, un peu plus de souplesse, vous ferez le plus grand bien. Et enfin les poissons, laissez-vous porter par les événements, ils jouent en tout cas, en votre faveur. Avec tout ça, belle journée, bon mercredi.
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1: Bonjour à tous. Dans l'actualité insolite du jour, direction la Suisse. Au sommet des Alpes, une balançoire géante pour attirer les estivants. Une balançoire géante de 12 mètres de haut a été inaugurée au sommet du Grand Chamosser à 2110 mètres d'altitude, dont la station alpine suisse de Villars, offrant aux visiteurs une vue spectaculaire sur les Alpes. La Suisse, comme vous ne l'avez jamais vue, perchée au sommet de la montagne à 2110 mètres d'altitude, une imposante structure en forme de V supporte une immense balançoire qui propulse ses passagers face à un spectaculaire panorama alpin. À mesure que le télésiège approche du sommet du Grand Chamosser, dont la station alpine suisse de Villars, des cris mêlant frayeur et jubilation résonnent au-dessus du vide. Inaugurée au début du mois de juillet, la balançoire du Grand Chamosser est la dernière initiative en date des stations alpines pour attirer des visiteurs l'été et rentabiliser leur remontée mécanique. Alors que l'enneigement devient de plus en plus incertain sous l'effet du changement climatique, cette nouvelle balançoire de 12 mètres de haut, semblable à d'autres déjà installées notamment à Megève ou du côté de la Clusaz en France, nous permet finalement d'avoir une source d'attraction qui peut fonctionner indépendamment des conditions d'enneigement, a souligné la directrice de la station. Il rappelle que la station a enregistré une fréquentation record au cours des deux dernières saisons hivernales. Les skieurs qui fréquentaient habituellement des domaines situés à plus basse altitude s'étant tournés vers des stations plus élevées et beaucoup mieux enneigées. On se retrouve très vite avec d'autres infos insolites.
2: Alex Jorgensen est un avocat d'affaires réputé qui signe son premier roman, Les vaisseaux noirs, le roman des origines de la guerre de Troie. Pelé, prince déchu et chasseur solitaire, s'éprend d'une nymphe marine, la belle Thétis à la chevelure d'algues. De leurs noces somptueuses auxquelles prennent part les dieux de l'Olympe, naîtront le plus valeureux des Grecs, Achille, mais aussi la plus emblématique des guerres, celle de Troie. S'inspirant de cette rencontre originelle et des destins croisés d'Achille et de son contraire troyen, Paris, Axel Jorgensen retrace dans ce premier roman la montée inexorable du conflit qui, selon la légende, embrasa il y a 3000 ans les rives de la Méditerranée. Aux prises avec des dieux tout-puissants et capricieux, les héros grecs et troyens tenteront de recouvrer leur liberté et d'éviter un affrontement inéluctable. À court d'expédients, ils devront se résoudre à embarquer à bord de leur vaisseau noir à la rencontre de leur destin. Le poème d'Homère peut commencer. Imprégné de poésie, porté par un souffle épique, les vaisseaux noirs qui ressuscitent avec brio une épopée perdue résonnent aujourd'hui avec une force toute particulière, notamment grâce à l'Odyssée de Christopher Nolan sur les écrans. Les vaisseaux noirs d'Axel Jorgensen est paru chez Albin Michel.

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1: Bonjour à tous. Aujourd'hui, coup de projecteur sur Guy Savoie. Guy Savoie, né en 1953 à Nevers, dans la Nièvre, mais il grandit à Bourgoin-Jallieu, près de Lyon. Sa maman tient une buvette municipale qui se transforme en restaurant réputé. À l'âge de 16 ans, il entre en apprentissage chez un chocolatier et l'année suivante, chez les frères Trois Gros à Roanne. C'est là qu'il rencontre Bernard Loiseau, avec qui il devient très ami. Il continue à se perfectionner dans de grandes enseignes à Paris, Genève et sur la Côte d'Azur. En 1977, il devient chef cuisinier à la Barrière de Clichy. En 1980, il ouvre son propre établissement dans le 16e arrondissement de Paris, où il obtient une première étoile au guide Michelin en 1981 et une deuxième en 1985. Celui qui se fait appeler aussi monsieur et non chef doit attendre 2002 pour obtenir la troisième étoile du restaurant Guy Savoie. Il est nommé dans le monde entier par de nombreux guides parmi les meilleurs restaurants du monde. En 2008, il est décoré de la Légion d'honneur par le ministre de l'Agriculture. Il est propriétaire de 5 restaurants, dont un au César Palace de Las Vegas. Côté vie privée, il épouse en 1975 Danielle Savoie, avec qui il a Caroline en 76 et Franck en 1979. Il est en couple avec la journaliste Sonia Mabrouk également. Sonia Mabrouk a révélé en 2022 que le couple était séparé. On se retrouve très vite avec d'autres infos.
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2: Il est 11h.
3: Bonjour à tous. À la une de l'actualité, l'État a reconnu officiellement comme sinistre de grande ampleur les incendies en Gironde et dans les Landes qui ont débuté fin juillet. Cette décision permet de simplifier l'abattage des arbres brûlés par les propriétaires forestiers sans délai et sans déclaration préalable au Centre régional de la propriété forestière. L'objectif est de sécuriser les zones touchées et faciliter la gestion des parcelles sinistrées. Avis aux vacanciers, attention, si vous voyagez avec EasyJet, les syndicats des hôtesses et stewards ont déposé un préavis de grève dans toutes les bases françaises. Dès ce vendredi et jusqu'au 2 septembre, aucune journée de mobilisation n'est pour le moment fixée. Les éventuels appels à la grève seront donc annoncés au moins 48 heures à l'avance. Les syndicats réclament notamment de meilleures conditions de travail. Attention, si vous avez acheté des préservatifs de la marque MyLubi, certains modèles ultra-fans font l'objet d'un rappel. Il y a des risques de transmission de maladies ou de grossesses non désirées. Ils ont été commercialisés notamment chez Amazon et Monoprix entre décembre 2025 et mai dernier. Il ne faut donc plus les utiliser. Et puis des perturbations sont signalées ce matin en gare de La Rochelle. Elles ne sont toutefois pas directement liées, selon la SNCF Voyageurs, à l'incendie qui a touché le toit du bâtiment dans la nuit. La compagnie évoque notamment une panne et indique un retour à la normale prévu d'ici midi. Les grands groupes pétroliers affichent les bénéfices records. Shell, Total Energy ou encore les géants américains profitent de la hausse des prix du pétrole liée notamment aux tensions au Moyen-Orient.

Le mécanisme est simple, leur coût de production reste relativement stable, mais chaque baril vendu rapporte davantage, une situation qui relance le débat sur les profits de guerre. Et enfin, côté sport, le Tour de France Femmes poursuit sa route aujourd'hui entre Mâcon et Belleville en Beaujolais. Au programme, 140 km, 8 côtes et près de 2900 mètres de dénivelé. Le départ sera donné à 13h45 pour une arrivée prévue vers 17h41. Les cinémas français ont enregistré 18 millions d'entrées en juillet 2026, soit une hausse de 22% par rapport à l'an dernier. Les spectateurs ont trouvé refuge dans les salles climatisées, portées aussi par une programmation estivale jugée attractive. Et justement, deux sorties sont attendues en salle aujourd'hui. Pour les plus jeunes, on retrouve la Pat Patrouille Mission Dino avec une aventure sur une île peuplée de dinosaures. Et puis pour les plus grands, la comédie Les Gendarmes avec Arnaud Ducret et Fred Testo raconte une brigade chamboulée par un stagiaire parisien et des voleurs de nains de jardin. Voilà pour l'essentiel de l'actualité. Bonne journée à tous. 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
1: Bonjour, bonjour à tous. C'est la 8e étape du Grand National du Trot à l'hippodrome de Saint-Malo qui sera le théâtre du Quintet Plus de ce mercredi 5 août 2026. Il réunira seulement 14 concurrents répartis sur deux échelons. Départ prévu 18h30. En tête de notre sélection, le 6, Lord Delo, idéalement placé au premier échelon, drivé par JMB, il peut l'emporter. Du 14, Horacius Della, entraîneur et driver ont visé le classement du GNT. Le 11, Yalto Dertal, doté d'une redoutable pointe de vitesse finale. Le 13, Edic Gemma, deuxième atout de Marc Sassier, il va tout donner pour s'illustrer. Enfin, le 5, Catchy Quick, au top de sa forme et confirmé corde à droite, il complétera notre sélection. Une sélection que vous pouvez retrouver sur ma chaîne YouTube, Tom Kazak, les pronostics hippiques avec mes dernières minutes. Donc notre choix aujourd'hui, premier le 6, Lord Delo. Second le 14, Horacius Della. Troisième le 11, Yalto Dertal. Quatrième le 13, Edic Gemma. Cinquième le 5, Catchy Quick. Le second choix le 3, le 8 et le 7. Et à vous la fortune!

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1: Bonjour à tous, dans l'actualité people du jour, on parle de Kelly Vedovelli, son Vendée Globe en trio. Quelques semaines après la naissance prématurée de Céleste Desmé, Kelly Vedovelli s'est offert une parenthèse pleine d'émotions à Jarre-sur-Mer en Vendée. La jeune maman de 36 ans a fait découvrir à sa fille cette ville de cœur où elle passe ses vacances depuis l'enfance. « Je n'aurais jamais pensé y aller un jour avec mes deux bébés », a-t-elle confié sur Instagram. De sa grand-mère à sa maman, puis à ses jumelles, chez Kelly, l'amour de Jarre-sur-Mer se transmet visiblement de génération en génération. On se retrouve très vite avec d'autres actus sur vos stars préférées.
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Bonjour, vos infos locales pour ce mercredi 5 août. Des engins explosifs découverts dans une maison hier à Aimé. C'est un homme qui les a trouvés alors qu'il rangeait la demeure de sa mère. La gendarmerie et les services de déminage sont intervenus. Les engins sont des obus. Au plus fort de la vague d'orage dans la nuit de lundi à mardi, 6 900 foyers se sont retrouvés privés d'électricité selon les informations d'Enedis. Hier matin, vers 8h, encore 2200 maisons restaient encore privées de courant. Le plus gros de l'événement a eu lieu le lundi soir où plus de 1540 éclairs ont été recensés. La Dordogne a été le département le plus touché en Nouvelle-Aquitaine par ce phénomène. La baignade de nouveau autorisée à la base de loisirs de Roufiac, elle avait été interdite le vendredi 31 juillet en raison de la présence de cyanobactéries. Les derniers résultats des analyses de la qualité de l'eau de baignade ont révélé que la concentration de cyanobactéries avait diminué. C'est ce qu'a indiqué le conseil départemental de la Dordogne, propriétaire de cet équipement de loisirs. Le seuil d'alerte étant redescendu au niveau 1, la baignade est donc de nouveau autorisée, mais la douche est fortement conseillée. Le ministère de l'Agriculture a renoncé à publier un calendrier des vendanges, tant les incertitudes sont grandes en raison de la canicule, de la sécheresse et des aléas climatiques qui entraînent blocage de maturité ou récolte précoce selon les régions. Habituellement publiées autour du 7 août, c'est les premières estimations sont reportées donc au 8 septembre quand les services de l'État auront plus de recul sur l'état du potentiel de récolte grâce aux observations issues des premières vendanges. Des premières vendanges qui dépendront aussi de la pluviométrie des prochaines semaines. Enfin, un couple de Dordogne a décroché 10 millions d'euros. L'auto, c'est avec un flash, c'est-à-dire une série de chiffres décidés au hasard, qu'ils ont remporté le jackpot. Le combo gagnant est le suivant, 5, 14, 29, 38, 48, avec 8 comme numéro de chance. Il s'agit du deuxième plus gros gain de l'histoire du loto en Dordogne en 2013. Un habitant de Mussidon avait remporté le jackpot de 11 millions d'euros. Voilà, c'est la fin de ce flash. Une très bonne journée à notre écoute.

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1: Bonjour à tous, les programmes télé et la télévision pour ce soir mercredi. On débute avec la chaîne TF1 qui nous propose ce soir le téléfilm Sirène, diffusé dès 21h10. À la même heure, sur la chaîne France 2, place à la série Code Rouge. Sur France 3, le magazine Secret d'Histoire, diffusé dès 21h10. Sur la chaîne France 5 ce soir, documentaire Au bout, c'est la mer, dès 21h. Sur la chaîne M6, rendez-vous avec le jeu J'en connais un rayon à partir de 21h10. Sur la chaîne TMC, rendez-vous avec le spectacle des Chevaliers du Fiel, Croisière d'Enfer, diffusé dès 21h25. Et enfin, pour terminer, rendez-vous par exemple ce soir sur la chaîne T18 avec le téléfilm La Loi de Pauline. Avec tout ça, bonne soirée télé.

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1: Bonjour à tous. Dans l'actualité musicale du jour, on parle de Tyla. Tyla impose son style avec ce second album Up Up. La star dévoile depuis quelques jours son second album très attendu Up Up, dans lequel elle fusionne ses influences pop et sud-africaines. 3 ans après avoir explosé avec le hit Wetter, Tyla présente Up Up, un deuxième album construit comme un trait d'union entre pop et musique africaine qui revendique l'artiste originaire d'Afrique du Sud. Un mix subtil qui l'entend donc dès les premiers morceaux de cet album, sur notamment le single Is It Love et That Girl, mêlant des sonorités R&B et Amapiano au fil des 14 titres que compte ce nouvel album. Nouvel album de Tyla qui est disponible dès à présent. On se retrouve très vite avec d'autres actualités musicales.

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1: Il est midi.
2: Bonjour à tous, à la une de l'actualité, la sécheresse continue de s'aggraver en France. Depuis avril, le manque de pluie, les canicules à répétition et les incendies mettent sous forte pression les réserves d'eau. La quasi-totalité du territoire est désormais concernée par des restrictions. Le gouvernement n'exclut pas des mesures exceptionnelles dès septembre pour garantir l'accès à l'eau potable. L'État a reconnu officiellement comme sinistre de grande ampleur les incendies en Gironde et dans les Landes qui ont débuté en fin juillet. Cette décision permet de simplifier l'abattage des arbres brûlés par les propriétaires forestiers sans délai et sans déclaration préalable au Centre régional de la propriété forestière. L'objectif est de sécuriser les zones touchées et faciliter la gestion des parcelles sinistrées. Sébastien Lecornu lance une opération de communication inédite. Quasiment un an après son arrivée à Matignon, il défend son bilan, Julie Pierry.
3: Oui, le Premier ministre publiera tout au long de l'été un bilan chiffré de son action sur les réseaux sociaux. Chaque jour, un thème sera passé en revue. Santé, sécurité, lutte contre le narcotrafic, justice, logement, énergie ou encore agriculture. L'objectif affiché par Matignon, c'est de présenter des résultats vérifiables à partir de données publiques pour objectiver l'action du gouvernement. Là, ce sont les mots de Matignon. Premier exemple avec la santé, Sébastien Lecornu met en avant la création de 1443 maisons France Santé censées garantir une solution de soins, et ça à moins de 30 minutes du domicile. Un chiffre qui reste toutefois loin de l'objectif fixé de 5000 structures d'ici 2027 pour lutter contre les déserts médicaux.
2: Merci Julie. Des bilans donnés à 8 mois de l'élection présidentielle. Si Sébastien Lecornu assure ne pas être un candidat, plusieurs sondages montrent qu'il est désormais considéré par une partie des sympathisants macronistes comme une alternative crédible pour 2027. Et puis un des fondateurs présumés de la DZ Mafia a été interpellé en Algérie. Mehdi Laribi, surnommé Tic, âgé de 36 ans, a été arrêté fin juillet après un mandat d'arrêt international délivré par la justice française. Il est soupçonné d'être l'une des figures historiques du groupe criminel marseillais. Il a donc été placé sous contrôle judiciaire par les autorités algériennes. Et puis côté sport, toujours pas de médaille française au championnat d'Europe de natation à Paris. En eau libre, Sacha Velli a terminé 4e du 5

km dans la Seine, à seulement 7 secondes du podium. C'est l'Allemand Florian Wellbrock qui s'est imposé. Voilà pour l'essentiel de l'actualité. Bonne journée à tous. 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
1: Bonjour, bonjour à tous. C'est la 8e étape du Grand National du Trot à l'hippodrome de Saint-Malo qui sera le théâtre du Quintet Plus de ce mercredi 5 août 2026. Il réunira seulement 14 concurrents répartis sur deux échelons. Départ prévu 18h30. En tête de notre sélection, le 6, Lord Elo, idéalement placé au premier échelon, drivé par JMB, il peut l'emporter. Du 14, Horacius Della, entraîneur et driver ont visé le classement du GNT. Le 11, Yalto Dertal, doté d'une redoutable pointe de vitesse finale. Le 13, Edic Gemma, deuxième atout de Marc Sassier, il va tout donner pour s'illustrer. Enfin, le 5, Catchy Quick, au top de sa forme et confirmé corde à droite, il complétera notre sélection. Une sélection que vous pouvez retrouver sur ma chaîne YouTube, Tom Kazak, les pronostics hippiques avec mes dernières minutes. Donc notre choix aujourd'hui, premier le 6, Lord Elo. Second le 14, Horacius Della. Troisième le 11, Yalto Dertal. Quatrième le 13, Edic Gemma. Cinquième le 5, Catchy Quick. Le second choix le 3, le 8 et le 7. Et à vous la fortune!

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Bonjour, vos infos locales pour ce mercredi 5 août. Au plus fort de la vague d'orage dans la nuit de lundi à mardi, 6900 foyers se sont retrouvés privés d'électricité selon Enedis. Hier matin vers 8h, encore 2200 maisons restaient encore privées de courant. Le plus gros de l'événement a eu lieu le lundi soir où plus de 1540 éclairs ont été recensés sur le département. La Dordogne qui a été le département le plus touché en Nouvelle-Aquitaine par ce phénomène. Des engins explosifs découverts dans une maison hier à Aimay. C'est un homme qui les a trouvés alors qu'il rangeait la demeure de sa mère. La gendarmerie et les services de déminage sont intervenus. Les engins seraient des obus. La baignade est de nouveau autorisée à la base de loisirs de Roufiac. Elle avait été interdite le vendredi 31 juillet en raison de la présence de cyanobactéries. Les derniers résultats des analyses de la qualité de l'eau ont révélé que la concentration de cyanobactéries avait diminué, a indiqué le conseil départemental de la Dordogne, propriétaire de cet équipement de loisirs. Le seuil d'alerte étant redescendu au niveau 1, la baignade est donc de nouveau autorisée, mais la douche est conseillée. Le ministère de l'Agriculture a renoncé à publier un calendrier des vendanges tant les incertitudes sont grandes en raison de la canicule, de la sécheresse et des aléas climatiques qui entraînent blocage de maturité ou récolte précoce selon les régions. Habituellement publiées autour du 7 août, les premières estimations sont reportées au 8 septembre quand les services de l'État auront plus de recul sur l'état du potentiel de récolte grâce aux observations issues des premières vendanges. Des premières vendanges qui dépendront aussi de la pluviométrie des prochaines semaines. Un couple de Dordogne a décroché enfin 10 millions d'euros au loto le 26 juin dernier. C'est avec un flash, une série de chiffres décidés au hasard qu'ils ont remporté le jackpot. Le combo gagnant est le suivant, 5, 14, 29, 38, 48 avec 8 comme numéro de chance. Et il s'agit du deuxième plus gros gain de l'histoire du loto en Dordogne. En 2013, un habitant de Mussidan avait remporté le jackpot de 11 millions d'euros. C'est la fin de ce flash, une très bonne journée à toutes et à tous.

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1: Il est 13h.
2: Bonjour à tous, à la une de l'actualité, la sécheresse continue de s'aggraver en France. Depuis avril, le manque de pluie, les canicules à répétition et les incendies mettent sous forte pression les réserves d'eau. La quasi-totalité du territoire est désormais concernée par des restrictions. Le gouvernement n'exclut pas des mesures exceptionnelles dès septembre pour garantir l'accès à l'eau potable. L'État a reconnu officiellement comme sinistre de grande ampleur les incendies en Gironde et dans les Landes qui ont débuté en fin juillet. Cette décision permet de simplifier l'abattage des arbres brûlés par les propriétaires forestiers sans délai et sans déclaration préalable au Centre régional de la propriété forestière. L'objectif est de sécuriser les zones touchées et faciliter la gestion des parcelles sinistrées. Sébastien Lecornu lance une opération de communication inédite. Quasiment un an après son arrivée à Matignon, il défend son bilan, Julie Pierry.
3: Oui, le Premier ministre publiera tout au long de l'été un bilan chiffré de son action sur les réseaux sociaux. Chaque jour, un thème sera passé en revue. Santé, sécurité, lutte contre le narcotrafic, justice, logement, énergie ou encore agriculture. L'objectif affiché par Matignon, c'est de présenter des résultats vérifiables à partir de données publiques pour objectiver l'action du gouvernement. Là, ce sont les mots de Matignon. Premier exemple avec la santé, Sébastien Lecornu met en avant la création de 1443 maisons France Santé censées garantir une solution de soins, et ça à moins de 30 minutes du domicile. Un chiffre qui reste toutefois loin de l'objectif fixé de 5000 structures d'ici 2027 pour lutter contre les déserts médicaux.
2: Merci Julie. Des bilans donnés à 8 mois de l'élection présidentielle. Si Sébastien Lecornu assure ne pas être un candidat, plusieurs sondages montrent qu'il est désormais considéré par une partie des sympathisants macronistes comme une alternative crédible pour 2027. Et puis un des fondateurs présumés de la DZ Mafia a été interpellé en Algérie. Mehdi Laribi, surnommé Tic, âgé de 36 ans, a été arrêté fin juillet après un mandat d'arrêt international délivré par la justice française. Il est soupçonné d'être l'une des figure historique du groupe criminel marseillais. Il a donc été placé sous contrôle judiciaire par les autorités algériennes. Et puis côté sport, toujours pas de médaille française au championnat d'Europe de natation à Paris. En eau libre, Sacha Velli a terminé 4e du 5 km dans la Seine, à seulement 7 secondes du podium. C'est l'Allemand Florian Wellbrock qui s'est imposé. Voilà pour l'essentiel de l'actualité. Bonne journée à tous.
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1: Il est 14h.
2: Bonjour à tous, à la une de l'actualité, la sécheresse continue de s'aggraver en France. Depuis avril, le manque de pluie, les canicules à répétition et les incendies mettent sous forte pression les réserves d'eau. La quasi-totalité du territoire est désormais concernée par des restrictions. Le gouvernement n'exclut pas des mesures exceptionnelles dès septembre pour garantir l'accès à l'eau potable. L'État a reconnu officiellement comme sinistre de grande ampleur les incendies en Gironde et dans les Landes qui ont débuté en fin juillet. Cette décision permet de simplifier l'abattage des arbres brûlés par les propriétaires forestiers sans délai et sans déclaration préalable au centre régional de la propriété forestière. L'objectif est de sécuriser les zones touchées et faciliter la gestion des parcelles sinistrées. Sébastien Lecornu lance une opération de communication inédite. Quasiment un an après son arrivée à Matignon, il défend son bilan, Julie Pierry.
3: Oui, le Premier ministre publiera tout au long de l'été un bilan chiffré de son action sur les réseaux sociaux. Chaque jour, un thème sera passé en revue. Santé, sécurité, lutte contre le narcotrafic, justice, logement, énergie ou encore agriculture. L'objectif affiché par Matignon, c'est de présenter des résultats vérifiables à partir de données publiques pour objectiver l'action du gouvernement. Là, ce sont les mots de Matignon. Premier exemple avec la santé, Sébastien Lecornu met en avant la création de 1443 maisons France Santé censées garantir une solution de soins, et ça à moins de 30 minutes du domicile. Un chiffre qui reste toutefois loin de l'objectif fixé de 5000 structures d'ici 2027 pour lutter contre les déserts médicaux.
2: Merci Julie. Des bilans donnés à 8 mois de l'élection présidentielle. Si Sébastien Lecornu assure ne pas être un candidat, plusieurs sondages montrent qu'il est désormais considéré par une partie des sympathisants macronistes comme une alternative crédible pour 2027. Et puis un des fondateurs présumés de la DZ Mafia a été interpellé en Algérie. Mehdi Laribi, surnommé Tic, âgé de 36 ans, a été arrêté fin juillet après un mandat d'arrêt international délivré par la justice française. Il est soupçonné d'être l'une des figure historique du groupe criminel marseillais. Il a donc été placé sous contrôle judiciaire par les autorités algériennes. Et puis côté sport, toujours pas de médaille française au championnat d'Europe de natation à Paris. En eau libre, Sacha Velli a terminé 4e du 5 km dans la Seine, à seulement 7 secondes du podium. C'est l'Allemand Florian Wellbrock qui s'est imposé. Voilà pour l'essentiel de l'actualité. Bonne journée à tous. 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
1: Bonjour à tous. Dans l'actualité musicale du jour, on parle de Tyla. Tyla impose son style avec ce second album Up Up. La star dévoile depuis quelques jours son second album très attendu Up Up, dans lequel elle fusionne ses influences pop et sud-africaines. 3 ans après avoir explosé avec le hit Wetter, Tyla présente Up Up, un deuxième album construit comme un trait d'union entre pop et musique africaine qui revendique l'artiste originaire d'Afrique du Sud. Un mix subtil qui l'entend donc dès les premiers morceaux de cet album, sur notamment le single Is It Love et That Girl, mêlant des sonorités R&B et Amapiano au fil des 14 titres que compte ce nouvel album. Nouvel album de Tyla qui est disponible dès à présent. On se retrouve très vite avec d'autres actualités musicales.

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1: Il est 15h.
2: Bonjour à tous, à la une de l'actualité, 10 départements restent placés en vigilance orange canicule ce mercredi, notamment le Var et la Drôme. Dans ces deux départements toujours touchés par les incendies, la nuit a été plus calme. Mais les pompiers restent mobilisés aujourd'hui avec un risque de reprise de feu favorisé par le vent attendu dans la journée. Ces fortes chaleurs qui ont provoqué un pic de passage aux urgences fin juillet. Selon Santé publique France, 293 personnes ont été prises en charge le 29 juillet, et ça pour des coups de chaleur, des hyperthermies ou des déshydratations. Depuis le 1er août, ce chiffre est redescendu à environ 180 passages quotidiens avec la baisse des températures. Une femme est toujours portée disparue en Haute-Savoie après les violents orages d'hier soir. Elle a été emportée par les eaux du Gifre à Sifère à cheval. Les recherches sont désormais menées par la gendarmerie. Dans le secteur, une coulée de boue a aussi entraîné l'évacuation par hélicoptère de 15 personnes, dont 2 bébés. La préfecture de police de Paris veut respecter la limite légale de 48 heures à l'infirmerie psychiatrique. Le Conseil d'État lui a ordonné d'orienter plus rapidement les patients vers des établissements spécialisés. Pour désengorger la structure, la préfecture dit chercher davantage de places en hôpitaux psychiatriques en Île-de-France et si besoin au-delà. L'un des fondateurs présumés de la DZ Mafia a été arrêté en Algérie. Mehdi Larribi, 36 ans, surnommé Tic, a été interpellé fin juillet en exécution d'un mandat d'arrêt international délivré par la justice française. Placé sous contrôle judiciaire, il est soupçonné d'être une figure clé de cette organisation de narcotrafic. Le chef cuisinier Jean Humbert va être présenté à un juge d'instruction en vue d'une possible mise en examen. Le parquet de Paris a ouvert une information judiciaire pour des violences conjugales présumées sur deux anciennes compagnes entre 2023 et 2024. 6 ex-compagnes ont été entendues. Dans le reste de l'actualité, Leonardo DiCaprio et Jeff Bezos s'engagent pour la biodiversité. Leur fondation lance un fonds de 200 millions de dollars destiné à protéger les 100 espèces animales et végétales les plus menacées du monde. Ce programme baptisé Phoenix Species réunira les ONG, des scientifiques et des communautés locales dans une trentaine de pays. Un mot de sport et coup d'arrêt pour Teddy Riner. Le quintuple champion olympique déclare forfait pour le Grand Prix de Lima prévu du 14 au 16 août. Le judoka de 37 ans s'est blessé hier à l'entraînement. Il doit passer des examens pour connaître la nature exacte de cette blessure. Son entourage espère un retour pour le Grand Chelem de Lausanne à la fin du mois. Fin de ce flash, excellente journée à tous.
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1: Bonjour à tous, dans l'actualité people du jour, on parle de Kelly Vedovelli, son Vendée Globe en trio. Quelques semaines après la naissance prématurée de Céleste Desmé, Kelly Vedovelli s'est offert une parenthèse pleine d'émotions à Jars-sur-Mer, en Vendée. La jeune maman de 36 ans a fait découvrir à sa fille cette ville de cœur où elle passe ses vacances depuis l'enfance. « Je n'aurais jamais pensé y aller un jour avec mes deux bébés », a-t-elle confié sur Instagram. De sa grand-mère à sa maman, puis à ses jumelles, chez Kelly, l'amour de Jars-sur-Mer se transmet visiblement de génération en génération. On se retrouve très vite avec d'autres actus sur vos stars préférées.
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2: Bonjour à tous, dont l'actualité auto-moto du jour. Ford signe une alliance avec Geely. De nouveaux modèles seront produits en Espagne. Ford noue une nouvelle alliance après celle scellée avec Renault. Cette fois-ci avec le constructeur chinois Geely Auto pour la production de deux nouveaux véhicules en Espagne. Il se murmurait depuis peu que Ford envisageait de nouer une alliance avec Geely, le groupe chinois propriétaire notamment de Volvo ou encore de Lotus. Celle-ci est confirmée depuis quelques jours. Dans un communiqué publié il y a quelques jours, Ford et Geely Auto ont annoncé leur volonté de créer une joint venture. Un total de 4 nouveaux véhicules seront donc produits dans l'usine Ford de Palencia, 2 pour Ford et 2 pour Geely Auto. L'établissement est situé dans le nord de l'Espagne, produit déjà le populaire Kuga. Le SFV va d'ailleurs poursuivre sa carrière jusqu'à nouvel ordre. Cet accord entre Ford et Geely Auto est une façon comme une autre de faire tourner l'usine espagnole à plein régime. C'est donc pour très bientôt et ça tombe très bien car les immatriculations de la marque à l'ovale bleu sont en baisse de 20,2% sur le premier semestre 2026 en Europe. Le groupe Geely est même passé devant Ford. On se retrouve très vite avec d'autres actus automoto.
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0: reste sous surveillance dans le sud-est. Dans le Var, une seule reprise de feu a été signalée cette nuit sur le massif du Gros Bession, rapidement maîtrisé. Mais les pompiers redoutent le retour du Mistral dans les prochaines heures. Et dans la Drôme, le feu du massif du Claps reste fixé à 280 hectares. Deux pompiers ont été blessés cette nuit dans le renversement de leur camion-citerne. Les streamers Naruto et Safin condamnés par le tribunal correctionnel de Nice après l'affaire Jean Pormanov. Ils écopent de 2 ans et 18 mois de prison avec sursis, des amendes et 6 mois de bannissement numérique. Ils étaient jugés pour des violences et humiliations diffusées en direct sur Internet. La colère des usagers des transports en Île-de-France, les nombreux travaux d'été perturbent fortement le réseau. Plusieurs lignes de métro, de tramway et de RER sont touchées, en particulier le RER B. Les voyageurs dénoncent des trajets rallongés de plusieurs heures et jusqu'à 5 correspondances. Les associations d'usagers réclament un remboursement partiel des abonnements et critiquent le calendrier des travaux. Dans l'actualité également, un drone transportant un engin explosif a été découvert à l'aéroport de Leipzig en Allemagne. Le trafic aérien a été interrompu pendant près de 2 heures dans la nuit de mardi à mercredi. Le détonateur a été neutralisé par un robot de déminage. Une enquête est en cours. Enfin, à une semaine de l'éclipse solaire du 12 août, les autorités appellent les Français à anticiper leurs achats de lunettes. Julie Pierret.
1: Oui, si vous voulez observer l'éclipse solaire, mieux vaut ne pas attendre le dernier moment. Le gouvernement prévient que des ruptures de stock de lunettes de protection sont à prévoir dans les prochains jours. Dans une note adressée aux pharmaciens et aux ophtalmos, la Direction générale de la Santé rappelle que la demande sera très forte, comme lors des précédentes éclipses. Les lunettes spéciales vendues notamment en pharmacie et chez les opticiens sont indispensables pour observer le phénomène en toute sécurité, car regarder le soleil sans protection adaptée peut provoquer des lésions graves et irréversibles de la rétine. Les autorités déconseillent aussi d'utiliser de vieilles lunettes d'éclipse dont les filtres peuvent s'être dégradés, ainsi que des protections de fortune comme des lunettes de soleil, des verres fumés ou des films radiologiques.
0: Merci Julie. En France, l'éclipse sera partiellement visible en fin d'après-midi si la météo est favorable. Fin de ce flash, excellente fin de journée à tous.
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0: Et voici le rendez-vous que je vous ai parlé tout à l'heure, du 14 au 16 août. Le château de Salignac vous plonge au cœur du Moyen-Âge avec les opusculaires. À l'entrée, on échange ses euros contre des pièces d'époque. 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
1: Il est 17h.
2: Bonjour à tous. À la une, le gouvernement annonce un plan de soutien aux agriculteurs face à la canicule, la sécheresse et aux incendies. Il prévoit notamment des aides de trésorerie, des exonérations de charges et un accompagnement pour relancer les exploitations les plus touchées. Des adaptations locales pour l'accès à l'eau sont également annoncées. Les incendies restent sous surveillance dans le sud-est. Dans le Var, une seule reprise de feu a été signalée cette nuit sur le massif

0: particulier le RER B. Les voyageurs dénoncent des trajets rallongés de plusieurs heures et jusqu'à 5 correspondances. Les associations d'usagers réclament un remboursement partiel des abonnements et critiquent le calendrier des travaux. Dans l'actualité également, un drone transportant un engin explosif a été découvert à l'aéroport de Leipzig en Allemagne. Le trafic aérien a été interrompu pendant près de 2 heures dans la nuit de mardi à mercredi. Le détonateur a été neutralisé par un robot de déminage. Une enquête est en cours. Enfin, à une semaine de l'éclipse solaire du 12 août, les autorités appellent les Français à anticiper leurs achats de lunettes. Julie Pierret.
1: Oui, si vous voulez observer l'éclipse solaire, mieux vaut ne pas attendre le dernier moment. Le gouvernement prévient que des ruptures de stock de lunettes de protection sont à prévoir dans les prochains jours. Dans une note adressée aux pharmaciens et aux ophtalmos, la Direction générale de la Santé rappelle que la demande sera très forte, comme lors des précédentes éclipses. Les lunettes spéciales vendues notamment en pharmacie et chez les opticiens sont indispensables pour observer le phénomène en toute sécurité, car regarder le soleil sans protection adaptée peut provoquer des lésions graves et irréversibles de la rétine. Les autorités déconseillent aussi d'utiliser de vieilles lunettes d'éclipse dont les filtres peuvent s'être dégradés, ainsi que des protections de fortune comme des lunettes de soleil, des verres fumés ou des films radiologiques.
0: Merci Julie. En France, l'éclipse sera partiellement visible en fin d'après-midi si la météo est favorable. Fin de ce flash, excellente fin de journée à tous.
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Bonsoir à tous sur Zoom Radio. Voici la météo pour demain, jeudi 6 août. Demain, les températures iront de 15 à 28 degrés. Le soleil brillera sur Montignac, Périgueux, Ribérac, Vert et Rouffignac, Saint-Cernin-de-Réac. Ciel dégagé partout. Le vent soufflera faiblement autour de 10 km/h en nord ou nord-ouest. Voilà pour la météo de demain. Belle soirée à vous!

The Module, le son de la Dordogne, repart ensemble, musique et agenda, voilà le programme. Captez-nous sur le 94.8 en Riviracois, sur le 95.9 en Périgord Noir et sur zoomradio.fr. On se cale sur The Module en tout cas.

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0: 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Et juste après la musique, là, on reste côté table festive.
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1: Il est 18h.
2: Bonsoir à tous, à la une de l'actualité, les habitants évacués du hameau du Mont-Lahuc près de Bellegarde-en-Diois dans la Drôme ont pu regagner leur domicile. L'incendie du massif du Claps n'a pas progressé, le bilan est même revu à la baisse, 240 hectares ont brûlé. Les pompiers restent mobilisés, le feu n'étant pas encore fixé. Météo France maintient les 10 départements en vigilance orange canicule demain. Sont concernés notamment la Drôme, le Var, l'Isère mais aussi les Alpes-Maritimes. Les fortes chaleurs ont provoqué un pic de passage aux urgences fin juillet. Selon Santé publique France, 293 personnes ont été prises en charge le 29 juillet. Et ça pour des coups de chaleur, des hyperthermies ou des déshydratations. Et depuis le 1er août, ce chiffre est redescendu à environ 180 passages quotidiens. Le gouvernement annonce un plan de soutien aux agriculteurs face à la canicule, la sécheresse et aux incendies. Il prévoit notamment des aides de trésorerie, des exonérations de charges et un accompagnement pour relancer les exploitations les plus touchées. Des adaptations locales pour l'accès à l'eau sont également annoncées. Le corps de la randonneuse de 56 ans, emporté mardi par une coulée de boue à Sifert à cheval en Haute-Savoie, a été retrouvé.

0: ont été blessés aujourd'hui dans une attaque à l'arme blanche en plein centre de Londres. Une femme de 47 ans a été interpellée et placée en garde à vue. Une paire de ciseaux a été retrouvée sur place. Selon la police britannique, la piste de troubles liés à la santé mentale est privilégiée à ce stade de l'enquête. Et puis, l'écrivain et scénariste Didier Decoin est mort à l'âge de 81 ans. Prix Goncourt en 1977 pour son roman « Jeune l'enfer », il avait aussi présidé l'Académie Goncourt entre 2020 et 2024. Auteur d'une trentaine de romans, il avait également travaillé pour le cinéma et la télévision. Fin de ce flash, excellente soirée à tous.
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0: Bonsoir à tous sur Zoom Radio. Voici la météo pour demain, jeudi 6 août. Demain, les températures iront de 15 à 28 degrés. Le soleil brillera sur Montignac, Périgueux, Ribérac, Vert et Rouffignac, Saint-Cernin-de-Réac. Ciel dégagé partout. Le vent soufflera faiblement autour de 10 km/h en nord ou nord-ouest. Voilà pour la météo de demain. Belle soirée à vous.
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On continue sur Zoom Radio, le son de la Dordogne, dernière heure de musique ce mercredi avec des titres et des bons plans. Écoutez-nous sur le 89 dans le canton vernois, sur le 94.8 dans le sud Charente et sur zoomradio.fr pour le site internet.

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On poursuit sur Zoom Radio, cap sur une sortie originale le 16 août à Saint-Astef, place à la conférence dégustation, le Moyen-Âge à table présenté par Sonia Breu-Pouxvielle. On découvre comment on mangeait au Moyen-Âge, puis on goûte les produits d'époque. Et juste après, on file côté Pinceau, direction Tourtoirac.

0: un rendez-vous sur Zoom Radio le 16 août à Tours, Toirac. C'est le grand concours de peinture, déjà sa 38e édition. Les artistes amateurs comme confirmés plantent leur chevalet dans le village pour n'en garder qu'une seule image. C'est une journée haute en couleurs.
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On arrive à la fin de ce mercredi sur Zoom Radio, le son de la Dordogne. Merci d'avoir été là, un samedi d'après-midi. On se retrouve demain, jeudi, même heure, pour poursuivre la semaine en musique. Belle soirée à tous, à demain sur Zoom Radio.

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1: Il est 19h.
2: Bonsoir à tous, à la une de l'actualité, les habitants évacués du hameau du Mont-Lahuc près de Bellegarde-en-Diois dans la Drôme ont pu regagner leur domicile. L'incendie du massif du Claps n'a pas progressé, le bilan est même revu à la baisse, 240 hectares ont brûlé. Les pompiers restent mobilisés, le feu n'étant pas encore fixé. Météo France maintient les 10 départements en vigilance orange canicule demain. Sont concernés notamment la Drôme, le Var, l'Isère mais aussi les Alpes-Maritimes. Les fortes chaleurs ont provoqué un pic de passage aux urgences fin juillet. Selon Santé publique France, 293 personnes ont été prises en charge le 29 juillet. Et ça pour des coups de chaleur, des hyperthermies ou des déshydratations. Et depuis le 1er août, ce chiffre est redescendu à environ 180 passages quotidiens. Le gouvernement annonce un plan de soutien aux agriculteurs face à la canicule, la sécheresse et aux incendies. Il prévoit notamment des aides de trésorerie, des exonérations de charges et un accompagnement pour relancer les exploitations les plus touchées. Des adaptations locales pour l'accès à l'eau sont également annoncées. Le corps de la randonneuse de 56 ans, emportée mardi par une coulée de boue à Sifert à cheval en Haute-Savoie, a été retrouvé. D'importants moyens de secours avaient été mobilisés pour retrouver cette touriste. Elle a été emportée par la crue du Gifre après de violents orages. Après Édouard Philippe et Raphaël Glucksmann, Gabriel Attal affirme à son tour avoir été visé par une opération d'ingérence venue de Russie. Son entourage indique avoir été alerté par le secrétariat général de la Défense et de la Sécurité nationale. Attention, si vous faites vos courses chez U, des sachets de petits pois carottes surgelés de la marque Ubio font l'objet d'un rappel dans toute la France. Les autorités soupçonnent une contamination à la listeria. Il s'agit des paquets de 600 grammes vendus entre le 18 juin et le 4 août. Ne les consommez pas, vous pouvez les rapporter en magasin pour un remboursement. Dans l'actualité également, 4 hommes ont été blessés aujourd'hui dans une attaque à l'arme blanche en plein centre de Londres. Une femme de 47 ans

0: Zoom Radio, voici la météo pour demain, jeudi 6 août. Demain, les températures iront de 15 à 28 degrés. Le soleil brillera sur Montignac, Périgueux, Ribérac, Vert et Rouffignac, Saint-Cernin-de-Réac. Ciel dégagé partout. Le vent soufflera faiblement autour de 10 km/h en nord ou nord-ouest. Voilà pour la météo de demain. Belle soirée à vous.
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1: Il est 20h.
2: Bonsoir à tous, à la une de l'actualité, les habitants évacués du hameau du Mont-Lahuc près de Bellegarde-en-Diois dans la Drôme ont pu regagner leur domicile. L'incendie du massif du Claps n'a pas progressé, le bilan est même revu à la baisse, 240 hectares ont brûlé. Les pompiers restent mobilisés, le feu n'étant pas encore fixé. Météo France maintient les 10 départements en vigilance orange canicule demain. Sont concernés notamment la Drôme, le Var, l'Isère mais aussi les Alpes-Maritimes. Les fortes chaleurs ont provoqué un pic de passage aux urgences fin juillet. Selon Santé publique France, 293 personnes ont été prises en charge le 29 juillet, et ça pour des coups de chaleur, des hyperthermies ou des déshydratations. Et depuis le 1er août, ce chiffre est redescendu à environ 180 passages quotidiens. Le gouvernement annonce un plan de soutien aux agriculteurs face à la canicule, la sécheresse et aux incendies. Il prévoit notamment des aides de trésorerie, des exonérations de charges et un accompagnement pour relancer les exploitations les plus touchées. Des adaptations locales pour l'accès à l'eau sont également annoncées. Le corps de la randonneuse de 56 ans, emportée mardi par une coulée de boue à Sifère à cheval en Haute-Savoie, a été retrouvé. D'importants moyens de secours avaient été mobilisés pour retrouver cette touriste. Elle a été emportée par la crue du Gifre après de violents orages. Après Édouard Philippe et Raphaël Glucksmann, Gabriel Attal affirme à son tour avoir été visé par une opération d'ingérence venue de Russie. Son entourage indique avoir été alerté par le secrétariat général de la Défense et de la Sécurité nationale. Attention, si vous faites vos courses chez U, des sachets de petits pois carottes surgelés de la marque Ubio font l'objet d'un rappel dans toute la France. Les autorités soupçonnent une contamination à la listeria. Il s'agit des paquets de 600 grammes vendus entre le 18 juin et le 4 août. Ne les consommez pas, vous pouvez les rapporter en magasin pour un remboursement. Dans l'actualité également, 4 hommes ont été blessés aujourd'hui dans une attaque à l'arme blanche en plein centre de Londres. Une femme de 47 ans a été interpellée et placée en garde à vue. Une paire de ciseaux a été retrouvée sur place. Selon la police britannique, la piste de troubles liés à la santé mentale est privilégiée à ce stade de l'enquête. Et puis, l'écrivain et scénariste Didier Decoin est mort à l'âge de 81 ans. Prix Goncourt en 1977 pour son roman « Jeune l'enfer », il avait aussi présidé l'Académie Goncourt entre 2020 et 2024. Auteur d'une trentaine de romans, il avait également travaillé pour le cinéma et la télévision. Fin de ce flash, excellente soirée à tous.
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0: qui nous parlent de leur rapport au cinéma. Alors, il se trouve que ça a été difficile hein, de mettre en place cette série. Je n'ai trouvé que Sinclair, le funky man, hein, pour me parler de son rapport au cinéma et de comment il a composé les musiques de films, car oui, l'artiste fait partie de ces musiciens qui ont composé pour le cinéma jusqu'à être nommé au César pour Le premier jour du reste de ta vie. Une récompense qui lui a échappé, vous l'entendrez, il l'a un peu mauvaise. Alors, si l'on va entendre Sinclair, on ne va malheureusement pas entendre l'intégralité de l'entretien, car il y a eu un problème technique. Je n'ai pu sauver que les deux tiers de l'enregistrement. Mais avec cette durée, on passe déjà un bon moment. Voici toute une émission Cinérama avec l'artiste Sinclair qui nous parle cinéma et musique.
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0: Bonjour Sinclair, merci de nous recevoir pour parler, alors non pas musique, bien qu'on en parlera évidemment, mais avant tout de cinéma, parce que vous avez un rapport avec le cinéma, mais on va revenir finalement au début. Quel est votre premier souvenir de cinéma?
3: Alors le premier souvenir de cinéma, le vrai souvenir, c'est Star Wars. C'est 1977, j'ai 7 ans, et là je prends une claque phénoménale. Tout s'arrête pour moi. L'école, tout ça, je me dis plus rien n'a d'importance à part la force. Ouais, c'est vraiment, c'est un vrai choc parce que c'est la première fois que je rentre vraiment dans l'écran. Je me rappelle très bien, c'est mon père qui nous avait emmenés, on habitait en banlieue parisienne et on a été déjà dans le complexe de l'époque et je crois que ce jour-là, je me suis dit que ma vie avait un sens. Marrant.
4: Quand je pense à ce que nous avons traversé, je n'en reviens pas que nous soyons encore en état de marche. Avec cette rébellion et tout ça.
5: Tu es au courant de la rébellion contre l'Empire?
4: C'est même à cause d'elle que nous sommes maintenant chez Monsieur.
5: Tu as vu des batailles?
4: Plusieurs, enfin je crois. Mais je n'ai pas grand-chose à dire. Je suis un interprète, je ne sais pas très bien raconter les histoires. Ou du moins, je n'arrive pas à les rendre intéressantes, hélas.
0: Bon. Vous n'êtes pas le seul à avoir été impressionné par ces images de George Lucas. Est-ce que selon vous, le fait que ce soit ce film qui soit le premier, ça a influencé votre rapport au cinéma, aux images?
3: Complètement. Je pense que ce film, ces images, le propos, le son, parce que c'est quand même énormément de son dans Star Wars.
6: Sous-estimez pas la force.
7: Cela ne me dit rien qui vaille.
8: Rappelle-toi, je suis là.
3: Tout ça a totalement bouleversé mon rapport aux images, mon rapport même à la narration et mon rapport à la musique.
0: À la musique aussi, donc avec c'est John Williams.
3: C'est John Williams, mais c'est même le film, c'est même la manière dont le film est fait. Ça m'a toujours donné envie de faire quelque chose qui sort du réel. J'ai toujours aimé la musique qui n'était pas ancrée dans le naturel. J'aime le surnaturel.

0: maintenant, bon, les années sont passées, hein, depuis la fin des années 70. Vous êtes un cinéphile, enfin, comment vous nourrissez de cinéma?
1: Alors moi, je fais partie de ces gens qui

0: j'adore les séries B, les séries Z, les films de genre. Je suis un fan de Carpenter, je suis un fan de Cronenberg. J'ai aimé toute cette période du début des années 80 jusqu'à la fin des années 80. C'est vraiment ça qui m'a bercé. C'est le film de genre, vraiment. Après, bon, mais j'adore aussi le film... Le film asiatique, j'adore les films coréens. Plus récemment, je me suis mis à regarder ça et puis je trouve ça assez génial. Après, le cinéma américain, le cinéma français un peu moins, même si j'ai découvert Truffaut, tout ça, toute la nouvelle vague aussi. Mais de base, j'aime vraiment les films avec des monstres, des UFO, des rayons laser, des robots. Voilà.
1: D'accord.
0: Voilà, c'est vraiment. Je fais chier tout le monde d'ailleurs. À chaque fois que je mets un film, c'est genre. Oh non, j'adore les séries Z, je trouve qu'il y a quelque chose de très intéressant là-dedans. Mais je parle des vrais, hein, Roger Corman, pour moi, c'est vraiment un génie. C'est vraiment, et ça m'a aussi vachement influencé sur la façon de faire de la musique, c'est-à-dire qu'il faisait du cinéma un peu dans son studio, avec des moyens petits, et je me suis dit que... En fait, je me suis rendu compte que j'aimais l'idée de pouvoir être indépendant et de pouvoir faire de la musique chez soi. C'est un peu le même délire, c'est-à-dire pouvoir fabriquer facilement des choses avec ses petits amplis, ses micros, son synthé dans sa chambre, plutôt que d'être dépendant d'énormes maisons de disques pour aller dans des studios et attendre qu'on vous donne de l'argent pour le faire.
1: Et c'est un peu ce que vous avez fait donc, avec votre premier album, vous vous êtes débrouillé quasiment tout seul, alors que vous auriez pu demander à votre père, hein, qui est un réputé ingénieur du son, qui avait, à mon avis, beaucoup de noms à vous offrir.
0: Voilà, accès. On lui a quand même demandé de nous aider pour louer le magnéto qu'on a mis chez nous, ça c'est sûr. Et puis quelques techniques. Mais oui, avec mon frère, on s'est dit qu'on allait faire les choses de cette manière-là. Et c'est marrant parce que c'est vraiment une philosophie. C'est... Peu importe si certains sons sont un peu cheap, mais au moins on a la liberté de pouvoir les faire, refaire, revenir et être complètement libre. Donc voilà, moi c'est l'idée, c'est la liberté avant tout, et je trouve une forme de liberté dans le cinéma d'auteur et le cinéma de série Z. J'ai toujours adoré ça.
1: Comment parler de films de genre ? Moi, quand je pensais à vous, vu que vous faites de la funk, je me suis dit, il devait regarder les films de Black Exploitation, puisque c'était nourri de funk.
0: C'est marrant, je crois qu'on se nourrit... Enfin, moi, je me nourris de choses qui ne sont pas forcément proches de mon univers. D'ailleurs, je me nourris de cinéma pas mal pour chercher de la musique, mais ce n'est pas des films musicaux. Je pense que c'est une transformation qui se passe. La Blaxploitation, pas vraiment. Je pense que j'ai mon premier film de Blaxploitation, ça doit être Tarantino. C'est bizarre, hein. C'est Jackie Brown, je crois que pour moi, qui n'en est pas un, mais qui est un peu une référence. Après, j'en ai vu quelques-uns, mais j'ai toujours... Ça me parlait pas vraiment. C'était pas ça. Moi, c'était vraiment l'univers... En fait, j'adore K. Dick. Philippe K. Dick, cet auteur, je le trouve extraordinaire, je le trouve visionnaire, et j'ai trouvé que le cinéma de genre avait cette espèce de façon de vous amener ailleurs, de pouvoir dénoncer des choses en étant parfois un peu vulgaire, mais ça m'a toujours parlé. Et c'est marrant parce que j'adore le funk, mais les films de Blaxploitation, je les trouve vraiment très mauvais.
1: Vous êtes plutôt Minority Report et Solid Verhoeven.
0: Ouais, Total Recall.
1: Je ne sais pas si vous en avez en tête, parce que vous êtes fatigué, vous êtes en tournée, mais est-ce que vous avez une scène vraiment marquante d'un film ? Voilà, une scène qui vous est restée, une scène à laquelle vous repensez régulièrement.
0: Un des films qui m'a fait le plus peur de toute ma vie, c'est The Thing de John Carpenter. Et plein de scènes me reviennent, notamment la scène qui est pour moi la scène la plus terrifiante que j'ai vue au cinéma. J'avais 14 ans, 13 ou 14 ans quand j'ai vu ce film-là.
2: Oui, nous sommes ici en présence d'un organisme qui imite, qui reproduit toutes les formes de vie et qui plus est, les imite à la perfection. Lorsque Chose a attaqué nos chiens, elle a essayé de les digérer, les absorber. Et ce faisant, d'en assumer totalement l'apparence physique. Ceci, par exemple, n'est pas un chien. C'est une nation. Nous avons tué la chose avant qu'elle ait pu finir.
3: Finir quoi ?
2: Finir son imitation de nos chiens.
0: Il y a une des scènes où il y a un des personnages qui d'un coup fait un arrêt cardiaque et ils essaient de le réanimer. Et donc, celui qui est docteur prend ces deux outils, cette espèce de défibrillateur, et puis il le met sur le corps. Et le corps s'ouvre comme une grosse mâchoire, lui mange les bras. Et là, le personnage qui se transforme devient une créature abominable. La tête se détache, qui devient une araignée. En fait, ça m'a hanté pendant des années. Je me suis dit que cette scène est complètement folle, complètement dingue. Et ça m'a donné envie de faire des effets spéciaux. Avant de faire de la musique, je voulais faire ça.
1: On va peut-être maintenant parler de comment vous avez participé à la création cinématographique en faisant donc de la musique pour le cinéma, alors qu'à la base, vous êtes donc un musicien, mais de scène. Comment c'est arrivé ? Parce que bon, j'ai l'impression qu'il y a quand même une espèce de filiation avec un réalisateur qui est Rémy Besançon.
0: Alors, ce qui est marrant, c'est que mon premier film en tant que musicien, c'est Mon Idole de Guillaume Canet. Et Guillaume est venu me voir un jour et me dit « Voilà, j'aimerais bien que tu fasses la musique de mon film qui s'appelle Mon Idole. J'ai écrit le film en écoutant ta chanson. » Et je pense que ça irait hyper bien. Moi, j'avais jamais fait ça. Et je me suis dit, ok, comment on fait un truc pareil ? Est-ce que je le fais ? J'ai réfléchi 3 minutes. Hein. Je dis, ok, on fonce, on fait ça. Et ça, c'est le premier film que je fais. Mais c'était plus des chansons que du score.

0: Ensuite, de fil en aiguille, je rencontre Rémi Besançon et je fais Ma vie en l'air. Ma vie en l'air, c'est plus du score que des chansons. Il y a aussi quelques chansons. Et là, je commence à prendre goût à l'écriture de musique pour l'image. J'avais jamais fait ça, hein. C'est, enfin, à part mon idole, mais c'est un travail intense. Intense parce que ça demande une collaboration, ça demande de se mettre au service du cinéma, ça demande de se mettre au service d'un réalisateur, chose que je ne savais pas faire. Moi, j'étais au service de moi-même et de mes chansons. Jusqu'au moment où les choses avancent, je fais le premier jour du reste de ta vie de Rémi Besançon. Et là, je suis nommé au César pour la musique. Et je me dis, waouh, extraordinaire.
1: Alors Albert, tu es content? La chambre te plaît?
2: Oui. Tu veux vraiment pas que je te paye un loyer?
1: Tu plaisantes. Garde tes sous. J'ai acheté une maison à ton père, je peux bien te prêter une chambre.
3: Tu m'as pas acheté une maison, papa. Tu m'as juste prêté de l'argent que je te rembourse tous les mois. J'aurais jamais dû te demander ça, d'ailleurs. J'aurais dû emprunter à la banque, comme tout le monde.
1: Avec ton salaire de chauffeur de taxi, t'aurais pas pu emprunter beaucoup. Mais de toute façon, je m'en fiche de cet argent. Je t'en parlerai plus.
3: Merci.
1: Bon alors, vous deux, là, comment ça marche, les études?
2: Bien. Moi, je rentre en troisième année et j'ai commencé les gardes d'urgence aussi. Oh,
1: c'est bien. On a toujours besoin d'un médecin dans une famille.
2: Ouais.
1: Et toi, Raph?
4: Ben, moi, je me suis inscrit à la fac.
1: En fac de quoi?
4: Ben, je sais plus.
1: Quelle motivation? On voit que tu tiens de ton père. Je me souviens d'un commentaire d'un de tes professeurs sur ton carnet de notes. À toucher le fond.
3: Mais creuse encore.
0: Bon, le film qui gagne cette année-là est un film quasiment sans musique. Je me suis dit, ok, les Césars, c'est comme les victoires. Allez mourir.
5: Bouge pas.
2: Ça me fera pas rester, tu sais.
5: Sur les photos aussi. Éternellement.

0: Alors c'est vrai qu'il y a eu ce grand événement pour vous en 2009, parce que vous n'aviez pas fait tant que ça de bande originale. Alors je ne sais pas avec qui vous étiez opposé, si c'était des habitués, hein. Mais en tout cas, je me demandais quand même, si vous aviez gagné cette récompense des Césars en 2009, est-ce que vous auriez fait beaucoup plus de bande originale ou voilà?
1: Je pense que oui, ça aurait changé pas mal la donne. Mais je me suis rendu compte que le plus intéressant dans ce travail, c'est quand même de faire la musique qu'on aime, la musique qu'on sait faire, sa propre musique. C'est plus ça qui se serait passé, c'est qu'on serait vraiment venu me chercher pour ma musique. Parce qu'au fil des années, j'ai continué à en faire, j'ai dû faire une dizaine de BO. On m'appelait parce qu'on savait que je savais faire de la musique. Et donc on me demandait de faire de la musique qui n'était pas vraiment la musique que je faisais, mais c'était de la commande. Jusqu'au moment où je me suis dit, putain, c'est de moins en moins bien payé et c'est de moins en moins intéressant. Et là, je me suis dit, trop chiant, trop long. Mais c'est sûr qu'un César aurait peut-être plus pour l'orgueil, l'ego, quoi. Ça m'aurait fait plaisir d'avoir ça. Parce qu'en plus, la musique du premier jour est vraiment bien. Ouais, elle est vraiment super.
0: Oui, en plus, la BO, il y a des musiques additionnelles, il y a beaucoup de musiques additionnelles, et il y a votre musique qui rajoute cet élément.
1: Ouais. Ouais, il y a un truc, puis le film est super, le film marche bien, j'aurais bien aimé être récompensé pour ça, mais bon, après, c'était mon troisième film, j'ai été récompensé ailleurs, ça va, aujourd'hui, tout va très bien.
0: Ok.
2: Qu'est-ce que tu foutais ? Tu l'as ramené, non ? T'avais dit minuit, il est plus d'une heure.
3: Hein ?
4: Je suis pas une gamine, hein!
2: Arrête, tu me casses les couilles!
3: Ta gueule! Ça suffit, là, tu vas te calmer?
2: Tu me parles pas comme ça, ok? C'est toi qui déconne, là!
3: Mais je te parle comme je veux. Je te rappelle que je suis ton père.
2: Qu'est-ce qui se passe comme ça, toi, petit con?
3: Oh!
2: Espèce de rat!

0: Alors, par ailleurs, ce qui serait intéressant de savoir, parce que c'est pas tous les jours qu'on a l'occasion de discuter avec quelqu'un qui compose de la musique pour le cinéma, c'est toujours de savoir si vous partez des images, si vous attendez des rushs, si vous allez sur le tournage, si vous avez les intentions du réalisateur. Enfin, comment ça se passe ?
1: Moi, je me fais vraiment confiance. Je pars d'abord de ce que me raconte le réalisateur sur son film, sur le sujet. Ça évoque en moi souvent une mélodie ou un morceau, comme une chanson, que je compose très vite, avant de voir des images. Et ça, c'est le cœur de la musique. Donc ça, c'est la musique qui évoque soit les personnages, soit l'histoire. Et après, il y a la musique à l'image, celle qui soutient les images. C'est vraiment, il y a deux écritures très importantes. Mais je commence d'abord par écouter ce qu'on me raconte et en écrire une chanson. Où il n'y a pas forcément de paroles, hein, mais il y a des mélodies, des arrangements. Et ce morceau qui est souvent un peu compliqué, j'en fais ma boîte à outils et puis je l'étire et c'est le cœur du film.
0: Mais une fois que vous avez fait ce premier morceau, vous avez la validation du réalisateur et vous retournez au boulot, enfin,
1: C'est ça, souvent il comprend pas parce qu'il n'a pas encore fait son film. Donc il a ce morceau et il se dit ouais, pourquoi pas. Et puis ce qui est le mieux, c'est qu'il puisse vivre avec et faire le film avec. Et quand ça se passe, c'est super, ça match. Et puis parfois ça marche pas, ça arrive aussi. Mais en règle générale, je me trompe pas trop sur ce que je ressens et sur ce qu'on me raconte. Donc c'est assez intéressant. Et après, c'est le travail de l'adapter aux séquences. Mais ça reste un exercice vraiment intéressant. C'est transformer, encore une fois, la narration en musique.
0: Et donc, c'est un processus qui est long ou pas, enfin, votre processus ?
1: C'est... La naissance du morceau originel et original, ça peut aller très vite. Après, ce qui est long, c'est de décliner, c'est de trouver les variations, c'est de trouver aussi les différences entre les personnages, parce qu'en fait, j'ai mis du temps à comprendre qu'il y avait quand même une musique qui se déclinait. Mais ça dépend beaucoup du film. C'est-à-dire que c'est le plus long, en fait, c'est lorsqu'on travaille sur une V1 de montage et qu'il y en a 10. Donc ça, parfois il y en a 10, parfois il n'y en a que 3. Et donc c'est le plus long, c'est de changer, c'est quand le film change, c'est quand le film ne marche pas, c'est-à-dire quand le film se réécrit complètement en montage. Là, ça devient vraiment très compliqué. Et en fait, moi, je muse très rapidement là-dessus. C'est pour ça que maintenant, j'aime bien être au début, arriver à la fin après. Okay. Tout le milieu, c'est très pénible.
0: Je voulais savoir, vous l'avez dit, Sinclair, vous avez fait une dizaine de bandes originales. Est-ce que ça vous est arrivé de refuser catégoriquement un projet ? J'imagine que oui.
1: Oui. Ouais, j'ai refusé des projets où c'était beaucoup trop éloigné de moi et que j'ai fait des films pour les mauvaises raisons aussi. Hein. J'ai fait des films pour prendre du blé. Ça, c'est des choses qui arrivent. Je ne le ferai plus jamais, parce que c'est une trahison personnelle et souvent aussi pour le film, même si la plupart des films que j'ai faits et certains que j'ai refusés n'étaient pas des grands films. Mais...
0: Et c'est à ce moment-là que mon enregistrement n'est plus audible. C'est donc le terme de cette émission que nous avons passée avec Sinclair. J'espère revenir l'été prochain avec une vraie série présentant des artistes nous parlant de cinéma.
2: Au revoir. Ça s'impose.
3: Mais pour quelle raison ?
2: Qu'est-ce que vous racontez ? Mais qu'est-ce que c'est que cette histoire ?
4: Je ne connais pas la réponse moi-même. Comme vous êtes bizarre.
2: Oui !
4: C'est difficile de répondre.
2: C'est une plaisanterie !
0: La semaine prochaine, on retrouve le déroulement habituel du programme de Cinérama pour l'été. Pour la série sur les crimes adaptés au cinéma, nous parlerons d'Amityville. Et pour les réalisateurs également compositeurs de musique, ce sera David Lynch avec la rediffusion d'un blind test sur le réalisateur américain.

Bonsoir à tous sur Zoom Radio. Voici la météo pour demain, jeudi 6 août. Demain, les températures iront de 15 à 28 degrés. Le soleil brillera sur Montignac, Périgueux, Ribérac, Vert et Rouffignac, Saint-Cernin-de-Réac. Ciel dégagé partout. Le vent soufflera faiblement autour de 10 km/h en nord ou nord-ouest. Voilà pour la météo de demain. Belle soirée à vous!

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1: Il est 22h.
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